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0: Il est 6h, bon début de journée, bon réveil avec Radio VFM, la matinale. C'est l'heure de retrouver vos infos régions avec Christophe Lécuyer. Bonjour Christophe.
1: Bonjour, bonjour à toutes et à tous. Soyez les bienvenus dans cette édition régionale. À la une, la chaleur enfin moins intense en Normandie, et ce après une semaine de canicule historique. C'est toute la région qui respire un peu mieux aujourd'hui. Plus de vigilance rouge, le Calvados, l'Orne, la Seine-Maritime et l'Eure ont tous été rétrogradés au niveau orange par Météo France hier soir à 22h. La Manche, elle, était même repassée en jaune dès 6h hier matin. Il a fait moins chaud hier après-midi, 30,2 degrés relevés à Caen, 28,5 à Bayeux, 27,9 à Vire-Normandie. Retour à une situation plus normale, donc ce week-end. À Bayeux, réouverture ce samedi du musée mémorial de la bataille de Normandie. Il avait dû fermer ses portes au public à 16h jeudi. L'établissement était resté fermé hier. Bayeux, où les horaires du jardin botanique sont encore étendus aujourd'hui avec une fermeture à 22h ce soir. Le MAB, le musée d'art et d'histoire Baron Gérard, qui dispose de salles climatisées, redevient lui payant. Il avait été ouvert au public gratuitement cette semaine pour permettre à chacun de se rafraîchir. Notez que le centre aquatique Oréo, qui lui était resté ouvert jusqu'à 23h15 ces quatre derniers jours, est fermé tout ce week-end. Il réouvrira lundi. Des conséquences de la chaleur également dans le bocage virois, avec l'annulation de la 22e édition du défi de la pierre percée qui devait se tenir ce week-end au départ du lac de la Datée. Les organisateurs ont invoqué des conditions météo défavorables et la volonté de garantir la sécurité des participants qui devaient fournir d'intenses efforts évidemment pour participer à cette épreuve sportive. Un épisode caniculaire qui a conduit la Ligue de football de Normandie à délocaliser ses finales régionales. Elles étaient initialement prévues à Gonfreville, mais en raison d'un arrêté préfectoral en Seine-Maritime, eh bien ces finales sont rapatriées au stade Pierre-Comte de Vire en Normandie. Un bel événement donc qui attend le club du Bocage et les amateurs de football de la région. Écoutez Léo Rivière, il est responsable des compétitions à la Ligue de football de Normandie.
2: On a fait face à beaucoup de déconvenues. Hein. Les finales étaient prévues à Gonfreville-Lorcher et au vu des conditions climatiques et des arrêtés préfectoraux qui sont tombés les derniers jours, on a été obligé de trouver une solution de repli. On a de la chance, il y a des clubs normands qui sont capables d'organiser ça très rapidement, dont l'AFC Virois. On va avoir 7 finales sur 2 jours. Tous nos clubs ont répondu présent, on peut les féliciter aussi, ils sont organisés très rapidement. Et tout le monde sera là ce week-end à Vire pour la grande fête du football normand.
3: Il y a de belles affiches là au programme.
2: Ah, on a des super belles affiches, on a un duel manchot sur la Coupe des Réserves. On a une très grosse finale Gonfreville-PTT en senior. La finale de Coupe féminine change cette année puisqu'on aura l'avant-garde. Ça changera du traditionnel QRM Stade Malherbe et toutes les finales sont intéressantes de toute façon. Hein. On a un magnifique Oissel Évreux en U15, ça va être super. Entrée gratuite, on compte sur tout le monde pour faire marcher le club local. On va fêter ça tous ensemble.
1: Les finales de Coupe de Normandie donc qui ont lieu tout ce week-end au stade Pierre-Comte de Vire-Normandie avec de belles affiches. Hein, 4 matchs au programme aujourd'hui. Les finales jeunes féminines U15 notamment entre Quevilly et le stade Malherbe de Caen. Les U15 garçons, la finale opposant Évreux à Oissel. Les U18 Argentan à Granville et la finale phare ce soir dont le coup d'envoi sera donné à 20h. Elle opposera sur le terrain d'honneur du stade Pierre-Comte Gonfreville à la SPTT Caen. À la suite demain dimanche avec les U16 et une finale qui opposera le club professionnel du Havre à l'US Avranches. La coupe des réserves à 13h30 entre Avranches et l'US Granville. Et enfin la finale féminine à 16h30 demain après-midi qui mettra aux prises le stade Malherbe de Caen à l'Avant-Garde de Caen. Un grand week-end de football au stade Pierre-Comte de Vire-Normandie puisque dans le même temps, l'association du football virois organise son traditionnel tournoi régional des jeunes, la Boca Cup, avec des matchs qui se déroulent donc toute cette journée de samedi, mais également demain sur les terrains annexes du stade Pierre-Comte ainsi que sur le terrain synthétique. Le tournoi qui a même lieu en nocturne ce samedi. Bayeux, on y revient avec le cinéma Le Méliès qui prendra part à partir de demain jusqu'à mercredi prochain à la fête du cinéma. L'événement qui reprend la formule lancée en 2023. 5€ la séance pour tous les films. Le Méliès qui n'est pas climatisé, mais ces salles sont restées fraîches cette semaine et le public ne s'y est pas trompé. D'où la satisfaction d'Olivier Aubry, l'exploitant du cinéma.
4: On a un bâtiment aussi qui est un ancien théâtre, donc on a des murs qui sont assez épais. Alors c'est vrai que les salles du bas, elles sont très très fraîches parce qu'on est sur un vieux bâtiment. Et la grande salle, effectivement, maintenant, et on peut dire que c'est un peu moins frais dans le sens où on est sous les toits et c'est des bâtiments qui ne sont pas du tout isolés, quoi. Donc ça, c'est quelque chose qu'il faut que je voie avec la ville. Voilà. Mais on n'a pas eu de soucis. Il y a même eu un mardi soir qu'on a fait une fréquentation qui était plus que honorable. Et mercredi, là où il a fait très très chaud, on a fait un mercredi mieux que tous les autres mercredis. Donc je pense que les personnes en ce moment cherchent de l'ombre avant tout.
1: Olivier Aubry, l'exploitant du cinéma Le Méliès de Bayeux, qui espère donc attirer de nouveau le public à l'occasion de la fête du cinéma dès demain et jusqu'à mercredi. Cette fête du cinéma, toujours un pari pour les exploitants.
4: Nous, on va rétribuer aux distributeurs la même part de marge qu'on leur donne habituellement. C'est-à-dire qu'on va reverser 50% aux distributeurs. Donc nous, ça nous fait en gros une des places à moins de 2,50€. Hein? Donc on joue le jeu, voilà. Mais c'est une prise de risque aussi, parce qu'on propose des films récents comme le De Gaulle numéro 2. On va proposer Toy Story, on va proposer Les Mignons. Ce sont vraiment les exploitants qui prennent cette opération en main, et c'est grâce à eux que cette opération existe. Avec 10€, on fait 2 films. Bon, 15€, on fait 3 films. 15€, c'est le prix d'une place dans un multiplex.
1: Olivier Aubry, l'exploitant du cinéma Le Méliès de Bayeux. La fête du cinéma à vivre dès demain jusqu'à mercredi dans la capitale du Bessin et partout en France dans les cinémas participants, dont le cinéma Le Bassin de Vire-Normandie. Pendant ces 4 jours, les spectateurs à Vire aussi donc vont pouvoir bénéficier de toutes les séances au tarif unique de 5€, quel que soit le film et l'horaire choisi. Dans le Bessin, le retour demain au Mollet Literie de la course de caisse à savon. 2e édition cette année, la première l'an passé avait réuni 35 bolides et plus de 1500 spectateurs. L'événement voulu par la municipalité et le conseil municipal des jeunes, les participants pourront faire 4 descentes au lieu de 3 l'an dernier, le tout sur un circuit de 600 mètres. Rendez-vous demain de 10h à 17h sur la route d'Isigny au Mollet Literie. L'entrée sera libre. Et puis cette bonne nouvelle pour les parents d'élèves et les élus de Soulèvre en Bocage. Après plusieurs semaines de mobilisation, l'école du Tourneur sur cette commune donc de Soulèvre en Bocage a appris qu'elle allait bien conserver ses 7 classes à la rentrée prochaine. L'inspection académique avait préalablement donc décidé de la fermeture d'une classe, ce qui aurait eu pour conséquence une classe surchargée, c'est du moins ce qu'avaient dénoncé les parents d'élèves, avec potentiellement 26 élèves par classe, des parents d'élèves et des élus qui ont toutefois indiqué rester prudents concernant l'avenir des différentes classes sur le territoire.
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1: Ça se rafraîchit quand même, du moins c'est plus respirable. Les températures ce week-end, temps plutôt clément, même si une petite menace orageuse persiste pour cet après-midi, notamment en Normandie. Ciel alternant, éclairci, passage nuageux dans un premier temps, en attendant donc de possibles orages, accompagnés parfois de potentiels giboulées. Les températures d'aujourd'hui restent quand même assez chaudes, hein, 18 degrés pour les minimales enregistrées ce matin dans l'intérieur. Prévoyez cet après-midi 24 degrés sur le littoral du Bessin, 28 à Bayeux, 30 degrés dans le Pré-Bocage, 31 à 33. 3 degrés entre Vire-Normandie et Condé en Normandie au meilleur de la journée. Le vent de direction variable aujourd'hui, faible à modéré, avec quelques rafales. Pour demain, ce sera plus clément, plus frais également, puisque le mercure ne dépassera plus les 26 degrés dans le Bocage virois l'après-midi. Un temps qui repartira vraiment beau fixe en début de semaine prochaine, mais avec quand même, évidemment, beaucoup moins de chaleur. Nous sommes donc samedi aujourd'hui, le samedi 27 juin. Je vous souhaite un excellent week-end.

Nous sommes donc samedi aujourd'hui, samedi 27 juin 2026 et vous écoutez Radio VFM. Encore une fois, bien le bonjour à toutes et à tous. Bienvenue pour un nouveau rendez-vous du Morning Café jusqu'à 10h. Quentin avec vous pour vous accompagner. J'espère que tout va bien de votre côté en ce samedi matin en tout cas. Et comme d'habitude, très heureux d'être avec vous pour une nouvelle matinée à passer ensemble avec tous les rendez-vous habituels. On parlera notamment éphémérides du jour d'ici quelques minutes, juste après le retour de la musique. Voici Nick Kershaw, je vous souhaite une belle matinée, bon début de week-end avec Radio VFM.

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3: Bonjour, excellent. Samedi 27 juin 2026. Bonne fête aux Fernand qui sont à l'honneur aujourd'hui. Et c'est la journée mondiale des micro, petites et moyennes entreprises. Dans l'éphéméride de cette journée, Urgence débarquait sur le petit écran en 1996, le 27 juin 96, il y a donc déjà 30 ans, avec George Clooney à ses débuts. Donc c'était sur France 2. Et puis bon anniversaire à vous les natifs du 27 juin. Vous êtes les mêmes jours qu'Isabelle Adjani qui fête ses 71 ans. Très bon anniversaire également à Benoît Poher du groupe Kyo qui fête ses 47 ans. Excellente journée. Bon samedi 27 juin.
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1: Vos offres d'emploi sur Radio VFM, le garage Le Boulanger, membre du réseau AD, situé à Vire-Normandie, recherche un mécanicien, un technicien automobile. Votre mission, l'entretien, le diagnostic et la réparation des véhicules toutes marques. Vous êtes passionné par l'automobile, sérieux et motivé. L'occasion de rejoindre leur équipe, poste à pourvoir rapidement. Pour plus d'informations, vous pouvez les contacter dès maintenant au 02 31 68 05 13 ou par mail à l'adresse garageleboulanger@gmail.com. C'est situé 23 rue de l'artisanat à Vire en Normandie. L'entreprise de bâtiment Gosselin à Vire, rénovation et agrandissement, recherche dans le cadre de son développement un menuisier plaquiste pour un contrat en CDI 40 heures semaine pour des chantiers à moins de 20 km de Vire. Une expérience de 2 ans minimum est souhaitée. Pour postuler, vous pouvez contacter monsieur Rodolphe Gosselin au 02 31 69 49 85 ou envoyer votre CV par mail à l'adresse entreprise.gosselin@gmail.com. Vous êtes à la recherche d'un emploi? Vire partage recrute. Cette association accompagne les demandeurs d'emploi en proposant des missions courtes ou longues dans de nombreux secteurs, aide ménagère, jardinage, petit bricolage et bien d'autres. Que vous soyez particulier, entreprise ou collectivité, n'hésitez pas à contacter Vie et Partage qui pourra mettre rapidement une personne à votre disposition. Alors, vous habitez dans le Bocage, n'attendez plus et contactez Vie et Partage au 02 31 67 71 83. On continue et on termine avec la Maison de la Nature et le Persège qui recherche des bénévoles pour aider à tenir des stands animés aux dates suivantes: Salon de l'innovation, de l'environnement et du paysage, campus de l'ECTA de Vire, atelier jeux et découverte de la pierre sèche, journée de la terre à Aulnay-sur-Odon, samedi 30 mai de 9h30 à 19h, atelier sur stand et découverte du potager en permaculture et des graines, fête de la mare dimanche 20 septembre de 9h30 à 18h, jeux et atelier nature sur stand, mission attendue, accueillir le public de passage en compagnie d'autres bénévoles, distribuer de la documentation, proposer de jouer aux jeux mis à disposition sur le stand, aider à l'installation et au rangement du stand, pas de compétences requises, juste l'envie d'apprendre, de partager et de faire connaissance ainsi que de la bonne humeur. Alors si cela vous tente, contactez le 07 81 35 09 54 ou par mail à l'adresse contact@assomnps.com.
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2: Vos petites annonces sur Radio VFM, famille d'accueil pour personnes âgées et ou handicapées agréées par le Conseil Général du Calvados situé à Vienne-Normandie. La famille avec animaux recherche personnes à accueillir dans un environnement chaleureux et sécurisé, propose un cadre familial avec un accompagnement adapté aux besoins de chacun. Plus d'informations, contactez Madame Thierry Marilyn au 06 77 03 66 22. À vendre 4 roues de 208 GT phase 2, 550 euros. À débattre, numéro de téléphone 06 75 72 93 37. A été trouvé un croisé labrador femelle noir blanc à Mont-Bertrand, un croisé labrador noir mâle à Saint-Clair, à Vienne-Normandie, un chat européen mâle tigré à Maurice Dureau, à Vienne-Normandie, un chat européen mâle noir et blanc à Coulonce, à Vienne-Normandie, un chat européen femelle tricolore Coulonce, à Vienne-Normandie, un chat européen femelle noir Coulonce, à Vienne-Normandie. Contactez le chenil fourrière de Vire au 02 31 67 99 95.
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2: L'horoscope ce matin présenté bien évidemment par Camille. Bonjour Camille.
3: Votre horoscope de ce samedi 27 juin, Bélier, cette journée c'est la vôtre. Rien ne vous sera impossible, alors lancez-vous.
4: Taureau, attention, votre impulsivité pourrait vous jouer des tours.
3: Gémeaux, vous prendrez du recul par rapport à votre situation et retrouverez un bel optimisme.
5: Cancer, vous aurez tendance à vous surestimer, spécialement si vous êtes du premier décan, restez modeste.
3: Lion, vous êtes sympathique et les autres vous le rendent bien, c'est la journée idéale pour exprimer vos sentiments.
6: Vierge, vous vous ferez remarquer par votre esprit créatif, votre obstination et votre intelligence.
7: Balance, votre vie sociale et vos relations amicales seront les deux éléments essentiels de ce samedi.
8: Scorpion, tout vous réussira, vos démarches et vos initiatives seront couronnées de succès, alors foncez.
9: Sagittaire, des projets importants vont prendre forme et vous permettre de tabler sur un avenir plus serein.
10: Capricorne, vous vous sentirez soulagé de voir enfin des soucis qui vous travaillent trouver des solutions inopinées.
11: Verseau, bonne nouvelle, tous vos éventuels problèmes se dissiperont comme par enchantement.
12: Et poisson épanoui, voilà bien le maître mot du jour. De plus, vous serez à votre aise en toutes circonstances.
2: Merci beaucoup Camille pour l'horoscope du jour que l'on retrouvera tout à l'heure. Désormais, à tout à l'heure.

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1: Belle matinée, bon début de week-end avec Radio VFM et le Morning Café qui vous accompagne du lundi au samedi entre 6h et 10h. 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L'info région qui sera de retour d'ici quelques minutes. On se retrouve juste après pour une nouvelle heure du Morning Café.

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0: toute l'actualité locale et régionale sur Radio VFM ce matin. Il est tout juste 7h. Bon début de journée. C'est présenté par Christophe Lécuyer. Bonjour Christophe.
1: Bonjour, bonjour à toutes et à tous. Soyez les bienvenus dans cette édition régionale. À la une, la chaleur enfin moins intense en Normandie et ce après une semaine de canicule historique. C'est toute la région qui respire un peu mieux aujourd'hui. Plus de vigilance rouge. Le Calvados, l'Orne, la Seine-Maritime et l'Eure ont tous été rétrogradés au niveau orange par Météo France hier soir à 22h. La Manche, elle, était même repassée en jaune dès 6h hier matin. Il a fait moins chaud hier après-midi, 30,2 degrés relevés à Caen, 28,5 à Bayeux, 27,9 à Vire-Normandie. Retour à une situation plus normale, donc ce week-end. À Bayeux, à réouverture ce samedi du musée mémorial de la bataille de Normandie, il avait dû fermer ses portes au public à 16h jeudi. L'établissement était resté fermé hier. Bayeux, où les horaires du jardin botanique sont encore étendus aujourd'hui avec une fermeture à 22h ce soir. Le MAB, le musée d'art et d'histoire Baron Gérard, qui dispose de salles climatisées, redevient lui payant. Il avait été ouvert au public gratuitement cette semaine pour permettre à chacun de se rafraîchir. Notez que le centre aquatique Oréo, qui lui était resté ouvert jusqu'à 23h15 ces 4 derniers jours, est fermé tout ce week-end. Il réouvrira lundi. Des conséquences de la chaleur également dans le bocage virois, avec l'annulation de la 22e édition du défi de la pierre percée qui devait se tenir ce week-end au départ du lac de la Datée. Les organisateurs ont invoqué des conditions météo défavorables et la volonté de garantir la sécurité des participants qui devaient fournir d'intenses efforts évidemment pour participer à cette épreuve sportive. Un épisode caniculaire qui a conduit la Ligue de football de Normandie à délocaliser ses finales régionales. Elles étaient initialement prévues à Gonfreville, mais en raison d'un arrêté préfectoral en Seine-Maritime, eh bien ces finales sont rapatriées au stade Pierre-Comte de Vire en Normandie. Un bel événement donc qui attend le club du Bocage et les amateurs de football de la région. Écoutez Léo Rivière, il est responsable des compétitions à la Ligue de football de Normandie.
2: On a fait face à beaucoup de déconvenues. Hein. Les finales étaient prévues à Gonfreville-Lorcher et au vu des conditions climatiques et des arrêtés préfectoraux qui sont tombés les derniers jours, on a été obligé de trouver une solution de repli. On a de la chance, il y a des clubs normands qui sont capables d'organiser ça très rapidement, dont la Vire-Rois. On va avoir 7 finales sur 2 jours. Tous nos clubs ont répondu présent, on peut les féliciter aussi, ils sont organisés très rapidement et tout le monde sera là ce week-end à Vire pour la grande fête du football normand.
3: Il y a de belles affiches là au programme.
2: Ah, on a des super belles affiches, on a un duel manchot sur la Coupe des réserves, on a une très grosse finale Gonfreville-PTT en senior, la finale de Coupe féminine change cette année puisqu'on aura l'avant-garde, ça changera du traditionnel QRM Stade Malherbe et toutes les finales sont intéressantes de toute façon, hein. On a un magnifique OSL Évreux en U15, ça va être super. Entrée gratuite, on compte sur tout le monde pour faire marcher le club local, on va fêter ça tous ensemble.
1: Les finales de Coupe de Normandie donc qui ont lieu tout ce week-end au Stade Pierre-Comte de Vire-Normandie avec de belles affiches, hein, 4 matchs au programme aujourd'hui, les finales jeunes féminines U15 notamment entre Quevilly et le Stade Malherbe de Caen, les U15 garçons, la finale opposant Évreux à Oistel, les U18 Argentan à Granville et la finale phare ce soir dont le coup d'envoi sera donné à 20h, elle opposera sur le terrain d'honneur du Stade Pierre-Comte Gonfreville à la SPTT Caen. À la suite demain dimanche avec les U16 et une finale qui opposera le club professionnel du Havre à l'US Avranches, la Coupe des réserves à 13h30 entre Avranches et l'US Granville. Et enfin, la finale féminine à 16h30 demain après-midi qui mettra aux prises le Stade Malherbe de Caen à l'Avant-Garde de Caen. Un grand week-end de football au Stade Pierre-Comte de Vire-Normandie puisque dans le même temps, l'association du football virois organise son traditionnel tournoi régional des jeunes, la Boca Cup avec des matchs qui se déroulent donc toute cette journée de samedi mais également demain sur les terrains annexes du Stade Pierre-Comte ainsi que sur le terrain synthétique. Le tournoi qui a même lieu en nocturne ce samedi. Bayeux, on y revient avec le cinéma Le Méliès qui prendra part à partir de demain jusqu'à mercredi prochain à la fête du cinéma. L'événement qui reprend la formule lancée en 2023. 5€ la séance pour tous les films. Le Méliès qui n'est pas climatisé, mais ses salles sont restées fraîches cette semaine et le public ne s'y est pas trompé. D'où la satisfaction d'Olivier Aubry, l'exploitant du cinéma.
4: On a un bâtiment aussi qui est un ancien théâtre, donc on a des murs qui sont assez épais. Alors c'est vrai que les salles du bas, elles sont très très fraîches parce qu'on est sur un vieux bâtiment. Et la grande salle, effectivement, effectivement, et on peut dire que c'est un peu moins frais dans le sens où on est sous les toits et c'est des bâtiments qui ne sont pas du tout isolés, quoi. Donc ça, c'est quelque chose qu'il faut que je voie avec la ville. Voilà. Mais on n'a pas eu de soucis. Il y a même eu un mardi soir qu'on a fait une fréquentation qui était plus que honorable. Et mercredi, là où il a fait très très chaud, on a fait un mercredi mieux que tous les autres mercredis. Donc je pense que les personnes en ce moment cherchent de l'ombre avant tout.
1: Olivier Aubry, l'exploitant du cinéma Le Méliès de Bayeux, qui espère donc attirer de nouveau le public à l'occasion de la fête du cinéma dès demain et jusqu'à mercredi. Cette fête du cinéma, toujours un pari pour les exploitants.
4: Nous, on va rétribuer aux distributeurs la même part de marge qu'on leur donne habituellement. C'est-à-dire qu'on va reverser 50% aux distributeurs. Donc nous, ça nous fait en gros une des places à moins de 2,50 €. Hein? Donc on joue le jeu, voilà. Mais c'est une prise de risque aussi, parce qu'on propose des films récents comme le De Gaulle numéro 2. On va proposer Toy Story, on va proposer Les Mignons. Ce sont vraiment les exploitants qui prennent cette opération en main, et c'est grâce à eux que cette opération existe. Avec 10 €, on fait 2 films. Hein? Bon, 15 € on fait 3 films. 15 €, c'est le prix d'une place dans un multiplex.
1: Olivier Aubry, l'exploitant du cinéma Le Méliès de Bayeux. La fête du cinéma à vivre dès demain jusqu'à mercredi dans la capitale du Bessin et partout en France dans les cinémas participants, dont le cinéma Le Bassin de Vire-Normandie. Pendant ces 4 jours, les spectateurs à Vire aussi donc vont pouvoir bénéficier de toutes les séances au tarif unique de 5 €, quel que soit le film et l'horaire choisi. Dans le Bessin, le retour demain au Mollet Littré de la course de caisse à savon. 2e édition cette année, la première l'an passé avait réuni 35 bolides et plus de 1500 spectateurs. L'événement voulu par la municipalité et le conseil municipal des jeunes, les participants pourront faire 4 descentes au lieu de 3 l'an dernier, le tout sur un circuit de 600 mètres. Rendez-vous demain de 10h à 17h sur la route d'Isigny au Mollet-Littré. L'entrée sera libre. Et puis cette bonne nouvelle pour les parents d'élèves et les élus de Souleuvre-en-Bocage. Après plusieurs semaines de mobilisation, l'école du Tourneur sur cette commune donc de Souleuvre-en-Bocage a appris qu'elle allait bien conserver ses 7 classes à la rentrée prochaine. L'inspection académique avait préalablement donc décidé de la fermeture d'une classe, ce qui aurait eu pour conséquence une classe surchargée, c'est du moins ce qu'avaient dénoncé les parents d'élèves, avec potentiellement 26 élèves par classe, des parents d'élèves et des élus qui ont toutefois indiqué rester prudents concernant l'avenir des différentes classes sur le territoire.
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1: Ça se rafraîchit quand même, du moins c'est plus respirable. Les températures ce week-end, temps plutôt clément, même si une petite menace orageuse persiste pour cet après-midi, notamment en Normandie. Ciel alternant, éclaircies, passages nuageux dans un premier temps, en attendant donc de possibles orages, accompagnés parfois de potentiels giboulées. Les températures d'aujourd'hui restent quand même assez chaudes, hein, 18 degrés pour les minimales enregistrées ce matin dans l'intérieur. Prévoyez cet après-midi 24 degrés sur le littoral du Bessin, 28 à Bayeux, 30 degrés dans le Pré-Bocage, 31 à 33 degrés entre Vire-Normandie et Condé en Normandie au meilleur de la journée. Le vent de direction variable aujourd'hui, faible à modéré, avec quelques rafales. Pour demain, ce sera plus clément, plus frais également, puisque le mercure ne dépassera plus les 26 degrés dans le Bocage virois l'après-midi. Un temps qui repartira vraiment au beau fixe en début de semaine prochaine, mais avec quand même, évidemment, beaucoup moins de chaleur. Nous sommes donc samedi aujourd'hui, le samedi 27 juin. Je vous souhaite un excellent week-end.

0: Le temps passé, c'est déjà la nouvelle heure du Morning Café sur Radio VFM en ce samedi matin, samedi 27 juin d'ailleurs. Aujourd'hui, nous sommes le 178e jour de l'année, en plein cœur de la 26e semaine. Nous fêtons les Fernand et les Fernandes. Bon anniversaire, vous peut-être né un 27 juin. Le soleil il s'est levé ce matin à 5h49 pour se coucher à 21h58. Sachez qu'aujourd'hui, c'est la journée internationale des Nations Unies pour le soutien aux victimes de la torture et la journée internationale du dépistage de la scoliose. Voici Grégoire sur Radio VFM pour nous emmener jusqu'à l'info nationale et internationale.
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27: Bonjour à tous. La journée s'annonce encore étouffante sur la majeure partie du pays. Une cinquantaine de départements sont en vigilance rouge pour des risques liés à la canicule. La chaleur va se décaler vers l'est de l'Hexagone, tandis que les températures le long de la Manche et de la bordure atlantique devraient être plus respirables. Une baisse plus franche est attendue demain. Des orages parfois très violents localement sont annoncés dans de nombreuses régions. Une cinquantaine de départements sont aujourd'hui en vigilance jaune aux orages. La ministre de la Santé a affirmé hier s'attendre à une vague de décès dans les prochains jours liés à la canicule. Exceptionnelle par son intensité et sa durée, redoutant notamment la survenue de décès à domicile. Hier soir, un homme s'est noyé dans le canal Saint-Martin à Paris alors qu'il se baignait en dehors de l'espace autorisé. D'après le dernier bilan, 55 noyades sont à déplorer en France depuis le début de l'épisode caniculaire. Le Premier ministre Sébastien Lecornu a par ailleurs validé une commande de 30 000 climatiseurs pour les hôpitaux. Plus de 2 000 places supplémentaires d'hébergement d'urgence ont été ouvertes dans tout l'Hexagone afin d'accueillir des sans-abri. pluie. De nombreux événements pâtissent de la canicule, c'est le cas de Solidays. Après des semaines de préparation, l'annulation du festival a été annoncée quelques heures avant son ouverture. L'association Solidarité Sida estime perdre 3 millions d'euros. Le tribunal de Paris a requis hier 8 mois de prison ferme en semi-liberté contre un animateur de l'école maternelle à Queduc, située dans le 10e arrondissement de Paris. Le prévenu, âgé de 25 ans, est accusé d'agression sexuelle sur une enfant de 6 ans. Des faits qui, selon la petite victime, se seraient produits au moins une dizaine de fois dans la cour. Le délibéré sera rendu le 10 juillet. Nouveau coup de pression américain, Donald Trump hausse le ton face aux pays européens qui envisagent de taxer les services numériques des entreprises technologiques pour l'essentiel américaines. Selon le locataire de la Maison Blanche, ce droit de douane qu'il imposera annulera les accords commerciaux en cours avec le pays en question. Et coup d'œil à la Coupe du Monde de football, portée par un triplé d'Ousmane Dembélé, l'équipe de France termine première de son groupe après sa victoire 4-1 hier soir à Boston face à la Norvège.
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1: Probablement l'un des tubes de l'été 2026, The Second Voice avec Let Me Be sur Radio VFM. En ce samedi matin, samedi 27 juin, il est temps pour nous de retrouver la boîte à tubes avec Vivian qui nous parle d'un duo, notamment ce matin.
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3: Aujourd'hui, nous sommes le 27 juin et nous repartons en 2011.
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3: Dans la boîte à tubes, on trouve La Scène de Vanessa Paradis et Mathieu Chédid, premier extrait de la bande originale du film d'animation Un monstre à Paris. Et la même année, à la fin de sa prestation sur la scène des MTV Video Music Awards, Beyoncé déboutonne sa veste et glisse une main sur son ventre, bien rebondi. Le sourire triomphant, une révélation de grossesse médiatiquement millimétrée. Et toujours en 2011...
5: Beaucoup de gens, vous êtes une des dernières stars françaises.
6: Non, mais ça, c'est eux qui le disent. Non, c'est parce que j'ai pissé dans un avion, que j'ai un passeport russe, que
5: non,
6: j'ai
5: parce que vous avez joué accessoirement dans des grands films, qu'on a grandi avec vous.
6: Avec des grands auteurs, oui, c'est vrai, bien sûr. Mais non, mais c'est pas ça. Et puis, j'ai pas l'impression que les gens, quand je voyage dans le monde, c'est surtout ce qui retient, c'est d'abord pisser dans un avion, être russe.
3: Les passagers du vol Air France Paris-Dublin ont eu du mal à le croire, voyant Gérard Depardieu donc uriner en pleine cabine.
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2: Merci d'être avec nous. Bonne soirée télé par avance. Voici votre programme pour ce samedi 27 juin avec la grande finale de Masked Singer à ne pas rater ce soir sur TF1 dès 21h10, présentée par Camille Combal. Sur France 2 et sur Canal, la grande finale de Top 14. Cette fois, on parle rugby en direct. Donc, et puis sur M6, la grande fête des tubes du camping, un divertissement musical avec Élodie Gossuin et Jérôme Anthony à la présentation. Bon samedi 27 juin. Très bonne soirée avec votre petit écran.

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1: L'agenda du Bessin sur Radio VFM en ce samedi matin à Grand Cormézy, tout à l'heure de 13h30 à 14h30 à l'école de voile intercommunale Quai Crampon. Il y a une marche aquatique côtière organisée par l'office de tourisme Isigny Omaha. Débutants ou initiés, découvrez l'activité de marche aquatique côtière encadrée par deux animateurs professionnels. Séance d'une heure dans l'eau, certificat médical obligatoire. Tarif 16,50€, l'année 187€ et 5 séances à 66€ à Bayeux ce samedi de 19h30 à 21h au COSEC Saint-Julien, chemin Saint-Julien. Spectacle de danse, et légende qui poursuit son voyage dansé au COSEC de Bayeux. Billetterie sur place dès 19h, participation libre. À minimum 2€ la place, l'intégralité des entrées est reversée à deux associations bayeuxaines intervenant auprès d'enfants et d'adolescents, le CESAD et Farandole. Et à Creully-sur-Sol demain de 6h à 18h, rue des Écoles, il y a un vide-grenier organisé par l'Amicale des pompiers de Creully.
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15: Bonjour à toutes et à tous. On débute avec la victoire sereine de l'équipe de France hier soir face à la Norvège pour le troisième et dernier match de poule de ce Mondial 2026. Succès 4-1 des Bleus grâce à un triplé du Ballon d'Or, Ousmane Dembélé, qui a éclaboussé cette rencontre de toute sa classe. 3 buts inscrits en 25 minutes en première période. À chaque fois en ajustant parfaitement les défenseurs et le gardien norvégien. Les Vikings ont bien réduit la marque à 2-1 par Asgard, mais Désiré Doué a conclu le Festival Bleu dans les arrêts de jeu à la 94e minute, un sans faute qui permet aux Bleus de terminer premier du groupe I et de s'assurer de disputer une partie de la phase finale dans l'Est des États-Unis, ainsi limiter les déplacements par rapport à leur camp de base situé tout près de Boston où se déroulait le match d'hier soir. Dans l'autre rencontre du groupe, le Sénégal a étrillé l'Irak 5-0 grâce à un doublé de Pape Gueye et des buts signés Diarra, Sarr et Ndiaye. Les Irakiens ont été réduits à 10 dès la 13e minute de jeu. Conséquence, la Norvège est deuxième, le Sénégal troisième avec seulement 3 points. Pas sûr que cela suffise à terminer parmi les 8 meilleurs troisièmes. L'Irak, elle, rentre à la maison après 3 défaites et 12 buts encaissés pour un seul marqué. Et dans le groupe H, la soirée et la nuit ont été moins prolifiques. 0-0 entre le Cap-Vert et l'Arabie Saoudite. Mais cela suffit à la joie des Cap-Verdiens qui se hissent en 16e de finale avec ses 3 matchs nuls inespérés. L'Uruguay qui en a fait les frais après sa défaite face à l'Espagne. 1-0 sur un but de Baena. L'Uruguay qui termine 3e avec seulement 2 points, tout comme l'Arabie Saoudite dernière du groupe. Et ce samedi, les 6 derniers matchs de la phase de groupe sont au programme. Le Panama affronte l'Angleterre dans le groupe L dès 23h. Il y aura aussi Croatie-Ghana à la même heure. Puis Colombie-Portugal dans le groupe K à 1h30 en même temps que Congo-Ouzbékistan. Et à 4h demain matin, Algérie-Autriche et Jordanie-Argentine, la France qui disputera les 16e de finale mardi à 23h. Très belle journée de foot.
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3: L'horoscope ce matin présenté bien évidemment par Camille. Bonjour Camille.
4: Votre horoscope de ce samedi 27 juin, Bélier, cette journée c'est la vôtre. Rien ne vous sera impossible, alors lancez-vous.
5: Taureau, attention, votre impulsivité pourrait vous jouer des tours.
6: Gémeaux, vous prendrez du recul par rapport à votre situation et retrouverez un bel optimisme.
7: Cancer, vous aurez tendance à vous surestimer, spécialement si vous êtes du premier décan, restez modeste.
8: Lion, vous êtes sympathique et les autres vous le rendent bien, c'est la journée idéale pour exprimer vos sentiments.
9: Vierge, vous vous ferez remarquer par votre esprit créatif, votre obstination et votre intelligence.
10: Balance, votre vie sociale et vos relations amicales seront les deux éléments essentiels de ce samedi.
11: Scorpion, tout vous réussira, vos démarches et vos initiatives seront couronnées de succès, alors foncez.
12: Sagittaire, des projets importants vont prendre forme et vous permettre de tabler sur un avenir plus serein.
13: Capricorne, vous vous sentirez soulagé de voir enfin des soucis qui vous travaillent trouver des solutions inopinées.
14: Verseau, bonne nouvelle, tous vos éventuels problèmes se dissiperont comme par enchantement.
15: Et poisson épanoui, voilà bien le maître mot du jour. De plus, vous serez à votre aise en toutes circonstances.
3: Merci beaucoup Camille pour l'horoscope du jour que l'on retrouvera tout à l'heure. Désormais, à tout à l'heure.

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1: Ce sera donc lundi que Radio VFM se met en mode été, la grille de l'été de Radio VFM qui va démarrer lundi à partir de minuit. D'ailleurs, et surtout de nouvelles émissions et de nouveaux contenus à retrouver, ainsi que notre grand jeu de l'été, le coup du parasol. Bien évidemment, rendez-vous lundi pour le passage en mode été pour Radio VFM et sa nouvelle grille, l'info-région, qui sera de retour d'ici quelques minutes. On se retrouve juste après pour une nouvelle heure du Morning Café.
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0: Belle matinée, bon réveil avec Radio VFM et la matinale. C'est l'heure de retrouver vos infos régions avec Christophe Lécuyer. Bonjour Christophe.
1: Bonjour, bonjour à toutes et à tous. Soyez les bienvenus dans cette édition régionale. À la une, la chaleur enfin moins intense en Normandie et ce après une semaine de canicule historique. C'est toute la région qui respire un peu mieux aujourd'hui. Plus de vigilance rouge, le Calvados, l'Orne, la Seine-Maritime et l'Eure ont tous été rétrogradés au niveau orange par Météo France hier soir à 22h. La Manche, elle, était même repassée en jaune dès 6h hier matin. Il a fait moins chaud hier après-midi, 30,2 degrés relevés à Caen, 28,5 à Bayeux, 27,9 à Vire-Normandie. Retour à une situation plus normale, donc ce week-end. À Bayeux, réouverture ce samedi du musée mémorial de la bataille de Normandie. Il avait dû fermer ses portes au public à 16h jeudi. L'établissement était resté fermé hier. Bayeux, où les horaires du jardin botanique sont encore étendus aujourd'hui avec une fermeture à 22h ce soir. Le MAB, le musée d'art et d'histoire Baron Gérard, qui dispose de salles climatisées, redevient lui payant. Il avait été ouvert au public gratuitement cette semaine pour permettre à chacun de se rafraîchir. Notez que le centre aquatique Oréo, qui lui était resté ouvert jusqu'à 23h15 ces quatre derniers jours, est fermé tout ce week-end. Il réouvrira lundi. Des conséquences de la chaleur également dans le bocage virois, avec l'annulation de la 22e édition du défi de la pierre percée qui devait se tenir ce week-end au départ du lac de la Datée. Les organisateurs ont invoqué des conditions météo défavorables et la volonté de garantir la sécurité des participants qui devaient fournir d'intenses efforts évidemment pour participer à cette épreuve sportive. Un épisode caniculaire qui a conduit la Ligue de football de Normandie à délocaliser ses finales régionales. Elles étaient initialement prévues à Gonfreville, mais en raison d'un arrêté préfectoral en Seine-Maritime, eh bien ces finales sont rapatriées au stade Pierre Comte de Vire en Normandie. Un bel événement donc qui attend le club du Bocage et les amateurs de football de la région. Écoutez Léo Rivière, il est responsable des compétitions à la Ligue de football de Normandie.
2: On a fait face à beaucoup de déconvenues. Hein. Les finales étaient prévues à Gonfreville-Lorcher et au vu des conditions climatiques et des arrêtés préfectoraux qui sont tombés les derniers jours, on a été obligé de trouver une solution de repli. On a de la chance, il y a des clubs normands qui sont capables d'organiser ça très rapidement, dont l'AFC Virois. On va avoir 7 finales sur 2 jours. Tous nos clubs ont répondu présent, on peut les féliciter aussi, ils sont organisés très rapidement. Et tout le monde sera là ce week-end à Vire pour la grande fête du football normand.
3: Il y a de belles affiches là au programme?
2: Ah, on a des super belles affiches, on a un duel manchot sur la Coupe des Réserves. On a une très grosse finale Gonfreville-PTT en senior. La finale de Coupe féminine change cette année puisqu'on aura l'avant-garde. Ça changera du traditionnel QRM Stade Malherbe. Et toutes les finales sont intéressantes de toute façon. Hein. On a un magnifique OSL Évreux en U15, ça va être super. Entrée gratuite, on compte sur tout le monde pour faire marcher le club local. On va fêter ça tous ensemble.
1: Les finales de Coupe de Normandie donc, qui ont lieu tout ce week-end au Stade Pierre Comte de Vire Normandie avec de belles affiches. Hein. 4 matchs au programme aujourd'hui. Les finales jeunes féminines U15 notamment entre Quevilly et le Stade Malherbe de Caen. Les U15 garçons, la finale opposant Évreux à Oistel. Les U18 Argentan à Granville. Et la finale phare ce soir dont le coup d'envoi sera donné à 20h. Elle opposera sur le terrain d'honneur du Stade Pierre Comte Gonfreville à la SPTT Caen. À la suite demain dimanche avec les U16 et une finale qui opposera le club professionnel du Havre à l'US Avranches. La Coupe des Réserves à 13h30 entre Avranches et l'US Granville. Et enfin, la finale féminine à 16h30 demain après-midi qui mettra aux prises le Stade Malherbe de Caen à l'Avant-Garde de Caen. Un grand week-end de football au Stade Pierre Comte de Vire-Normandie puisque dans le même temps, l'association du football virois organise son traditionnel tournoi régional des jeunes, la Boca Cup, avec des matchs qui se déroulent donc toute cette journée de samedi, mais également demain sur les terrains annexes du Stade Pierre Comte ainsi que sur le terrain synthétique. Le tournoi qui a même lieu en nocturne ce samedi. Bayeux, on y revient avec le cinéma Le Méliès qui prendra part à partir de demain jusqu'à mercredi prochain à la fête du cinéma. L'événement qui reprend la formule lancée en 2023. 5€ la séance pour tous les films. Le Méliès qui n'est pas climatisé, mais ses salles sont restées fraîches cette semaine et le public ne s'y est pas trompé. D'où la satisfaction d'Olivier Aubry, l'exploitant du cinéma.
4: On a un bâtiment aussi qui est un ancien théâtre, donc on a des murs qui sont assez épais. Alors, c'est vrai que les salles du bas, elles sont très très fraîches parce qu'on est sur un vieux bâtiment. Et la grande salle, effectivement, effectivement, et on peut dire que c'est un peu moins frais dans le sens où on est sous les toits et c'est des bâtiments qui ne sont pas du tout isolés, quoi. Donc ça, c'est quelque chose qu'il faut que je voie avec la ville. Voilà. Mais on n'a pas eu de soucis. Il y a même eu un mardi soir où on a fait une fréquentation qui était plus que honorable. Et mercredi, là où il a fait très très chaud, on a fait un mercredi mieux que tous les autres mercredis. Donc je pense que les personnes en ce moment cherchent de l'ombre avant tout.
1: Olivier Aubry, l'exploitant du cinéma Le Méliès de Bayeux, qui espère donc attirer de nouveau le public à l'occasion de la fête du cinéma dès demain et jusqu'à mercredi. Cette fête du cinéma, toujours un pari pour les exploitants.
4: Nous, on va rétribuer aux distributeurs la même part de marge qu'on leur donne habituellement. C'est-à-dire qu'on va reverser 50% aux distributeurs. Donc nous, ça nous fait en gros une des places à moins de 2,50 €. Hein? Donc on joue le jeu, voilà. Mais c'est une prise de risque aussi, parce qu'on propose des films récents comme le De Gaulle numéro 2. On va proposer Toy Story, on va proposer Les Mignons. Ce sont vraiment les exploitants qui prennent cette opération en main, et c'est grâce à eux que cette opération existe. Avec 10 € on fait 2 films, hein. Bon, 15 € on fait 3 films. 15 € c'est le prix d'une place dans un multiplex.
1: Olivier Aubry, l'exploitant du cinéma Le Méliès de Bayeux. La fête du cinéma à vivre dès demain jusqu'à mercredi dans la capitale du Bessin et partout en France dans les cinémas participants, dont le cinéma Le Bassin de Vire-Normandie. Pendant ces 4 jours, les spectateurs à Vire aussi donc vont pouvoir bénéficier de toutes les séances au tarif unique de 5 €, quel que soit le film et l'horaire choisi. Dans le Bessin, le retour demain au Mollet Literie de la course de caisse à savon. 2e édition cette année, la première l'an passé avait réuni 35 bolides et plus de 1500 spectateurs. L'événement voulu par la municipalité et le conseil municipal des jeunes, les participants pourront faire 4 descentes au lieu de 3 l'an dernier, le tout sur un circuit de 600 mètres. Rendez-vous demain de 10h à 17h sur la route d'Isigny au Mollet-Littry. L'entrée sera libre. Et puis cette bonne nouvelle pour les parents d'élèves et les élus de Soulèvre en Bocage. Après plusieurs semaines de mobilisation, l'école du Tourneur sur cette commune donc de Soulèvre en Bocage a appris qu'elle allait bien conserver ses 7 classes à la rentrée prochaine. L'inspection académique avait préalablement donc décidé de la fermeture d'une classe, ce qui aurait eu pour conséquence une classe surchargée, c'est du moins ce qu'avaient dénoncé les parents d'élèves, avec potentiellement 26 élèves par classe, des parents d'élèves et des élus qui ont toutefois indiqué rester prudents concernant l'avenir des différentes classes sur le territoire.
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1: Ça se rafraîchit quand même, du moins c'est plus respirable. Les températures ce week-end, temps plutôt clément, même si une petite menace orageuse persiste pour cet après-midi, notamment en Normandie. Ciel alternant, éclaircie, passage nuageux dans un premier temps, en attendant donc de possibles orages, accompagnés parfois de potentiels giboulées. Les températures d'aujourd'hui restent quand même assez chaudes, hein, 18 degrés pour les minimales enregistrées ce matin dans l'intérieur. Prévoyez cet après-midi 24 degrés sur le littoral du Bessin, 28 à Bayeux, 30 degrés dans le Pré-Bocage, 31 à 33 degrés entre Vire-Normandie et Condé en Normandie au meilleur de la journée. Le vent de direction variable aujourd'hui, faible à modéré, avec quelques rafales. Pour demain, ce sera plus clément, plus frais également, puisque le mercure ne dépassera plus les 26 degrés dans le Bocage virois l'après-midi. Un temps qui repartira vraiment beau fixe en début de semaine prochaine, mais avec quand même, évidemment, beaucoup moins de chaleur. Nous sommes donc samedi aujourd'hui, le samedi 27 juin. Je vous souhaite un excellent week-end.

Le temps passé, c'est déjà la nouvelle heure du Morning Café sur Radio BFM en ce samedi matin, samedi 27 juin aujourd'hui. Je vous souhaite une nouvelle fois une très belle matinée à toutes et à tous. Bon début de week-end. Merci d'être avec nous. On n'oublie pas également tout à l'heure, à partir de 10h, vous avez rendez-vous avec l'agenda du week-end présenté par Régis pour tout savoir sur les événements organisés autour de chez vous. Et cet après-midi, 16h, 18h, vous retrouverez Raphaël dans la radio pour son émission Anthologie. Voici Genesis sur Radio BFM pour nous emmener jusqu'à l'info nationale et international.

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0: Bonjour à tous. La journée s'annonce encore étouffante sur la majeure partie du pays. Une cinquantaine de départements sont en vigilance rouge pour des risques liés à la canicule. La chaleur va se décaler vers l'est de l'Hexagone, tandis que les températures le long de la Manche et de la bordure atlantique devraient être plus respirables. Une baisse plus franche est attendue demain. Des orages parfois très violents localement sont annoncés dans de nombreuses régions. Une cinquantaine de départements sont aujourd'hui en vigilance jaune aux orages. La ministre de la Santé a affirmé hier s'attendre à une vague de décès dans les prochains jours liés à la canicule exceptionnelle par son intensité et sa durée, redoutant notamment la survenue de décès à domicile. Hier soir, un homme s'est noyé dans le canal Saint-Martin à Paris alors qu'il se baignait en dehors de l'espace autorisé. D'après le dernier bilan, 55 noyades sont à déplorer en France depuis le début de l'épisode caniculaire. Le Premier ministre Sébastien Lecornu a par ailleurs validé une commande de 30 000 climatiseurs pour les hôpitaux. Plus de 2 000 places supplémentaires d'hébergement d'urgence ont été ouvertes dans tout l'Hexagone afin d'accueillir des sans-abri. De nombreux événements pâtissent de la canicule, c'est le cas de Solidays. Après des semaines de préparation, l'annulation du festival a été annoncée quelques heures avant son ouverture. L'association Solidarité Sida estime perdre 3 millions d'euros. Le tribunal de Paris a requis hier 8 mois de prison ferme en semi-liberté contre un animateur de l'école maternelle à Queduc, située dans le 10e arrondissement de Paris. Le prévenu, âgé de 25 ans, est accusé d'agression sexuelle sur une enfant de 6 ans. Des faits qui, selon la petite victime, se seraient produits au moins une dizaine de fois dans la cour. Le délibéré sera rendu le 10 juillet. Nouveau coup de pression américain, Donald Trump hausse le ton face aux pays européens qui envisagent de taxer les services numériques des entreprises technologiques pour l'essentiel américaines. Selon le locataire de la Maison-Blanche, ce droit de douane qu'il imposera annulera les accords commerciaux en cours avec le pays en question. Et coup d'œil à la Coupe du Monde de football, portée par un triplé d'Ousmane Dembélé, l'équipe de France termine première de son groupe après sa victoire 4-1 hier soir à Boston face à la Norvège.
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2: On parle football également ce samedi matin sur Radio VFM et la suite de la Coupe du Monde 2026 avec les matchs au programme, notamment ce soir à 23h où le Panama affrontera l'Angleterre et dans le même temps la Croatie jouera face au Ghana. On notera que dimanche à 1h30 du matin, la Colombie jouera face au Portugal et le Congo face à l'Ouzbékistan et à 4h du matin, l'Algérie face à l'Autriche et la Jordanie face à l'Argentine. Le soir à 21h, eh bien l'Afrique du Sud jouera face au Canada. Voici Rod Stewart sur Radio VFM pour nous emmener jusqu'à l'éphéméride de ce 27 juin.
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3: Bonjour, excellent. Samedi 27 juin 2026. Bonne fête aux Fernands qui sont à l'honneur aujourd'hui. Et c'est la journée mondiale des micro, petites et moyennes entreprises. Dans l'éphéméride de cette journée, Urgence débarquait sur le petit écran en 1996, le 27 juin 96, il y a donc déjà 30 ans, avec George Clooney à ses débuts. Donc c'était sur France 2. Et puis bon anniversaire à vous les natifs du 27 juin. Vous êtes les mêmes jours qu'Isabelle Adjani qui fête ses 71 ans. Très bon anniversaire également à Benoît Pouer du groupe Kyo qui fête ses 47 ans. Excellente journée. Bon samedi 27 juin.
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1: L'agenda du bocage sur Radio VFM en ce samedi matin à Vire, tout à l'heure de 9h30 à 12h30 à l'espace de vie sociale du Val de Vire. Il y a un atelier couture, c'est gratuit et c'est ouvert à tous. Au tourneur, à partir d'aujourd'hui et jusqu'à dimanche de 10h à 12h30 et de 14h à 18h, il y a une journée du patrimoine de pays et des moulins. Le moulin est de la Flagère, fête ses 1000 ans et c'est gratuit. À Vire également aujourd'hui à 10h30 à la médiathèque, il y a une animation, les ateliers d'écriture de Morgane. C'est sur inscription, adultes et jeunes à partir de 15 ans.

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8: Bonjour à toutes et à tous, on débute avec la victoire sereine de l'équipe de France hier soir face à la Norvège pour le troisième et dernier match de poule de ce mondial 2026. Succès 4-1 des Bleus grâce à un triplé du ballon d'or Ousmane Dembélé qui a éclaboussé cette rencontre de son talent. 3 buts inscrits en 25 minutes en première période et à chaque fois en ajustant parfaitement les défenseurs et le gardien de but norvégien. Les Vikings ont réduit la marque à 2-1 grâce à Åsgard mais Désiré Doué a conclu le festival bleu dans les arrêts de jeu à la 94e minute. Un sans faute qui permet à l'équipe de France de terminer première du groupe I et de s'assurer de disputer une partie de la phase finale dans l'Est des États-Unis, ainsi limiter les déplacements par rapport au camp de base situé près de Boston où se déroulait le match d'hier soir. Dans l'autre rencontre du groupe, le Sénégal a étrié l'Irak 5-0 grâce à un doublé de Pape Gueye et des buts signés Diarra, Sarr et Ndiaye. Les Irakiens ont été réduits à 10 dès la 13e minute de jeu. Conséquence, la Norvège est deuxième, le Sénégal troisième. Mais avec seulement 3 points, pas sûr que cela suffise à terminer parmi les meilleurs 3e. Et dans le groupe H, la soirée et la nuit ont été moins prolifiques. 0-0 entre le Cap-Vert et l'Arabie Saoudite. Cela suffit à la joie des Cap-Verdiens qui se hisse en 16e de finale avec ses 3 matchs nuls inespérés. C'est l'Uruguay qui en fait les frais après sa défaite face à l'Espagne 1-0 sur un but de Baena. Enfin dans le groupe, le dernier groupe, la Belgique a écrasé la Nouvelle-Zélande 5-1 et l'Égypte et l'Iran ont fait match nul 1-partout. Et ce samedi, 6 derniers matchs de phase de groupe sont au programme avec le Panama qui affronte l'Angleterre dans le groupe L dès 23h. Il y aura aussi Croatie-Ghana à la même heure, puis Colombie-Portugal dans le groupe K à 1h30 en même temps que République démocratique du Congo-Ouzbékistan et à 4h demain matin, Algérie Autriche et Jordanie, Argentine. Et puis la France, elle disputera son 16e de finale face à la Suède. Ce sera mardi à 23h au MetLife Stadium. Très belle journée de foot.
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2: L'horoscope ce matin présenté bien évidemment par Camille. Bonjour Camille.
3: Votre horoscope de ce samedi 27 juin, Bélier, cette journée c'est la vôtre. Rien ne vous sera impossible, alors lancez-vous.
4: Taureau, attention, votre impulsivité pourrait vous jouer des tours.
3: Gémeaux, vous prendrez du recul par rapport à votre situation et retrouverez un bel optimisme.
5: Cancer, vous aurez tendance à vous surestimer, spécialement si vous êtes du premier des camps, restez modeste.
3: Lion, vous êtes sympathique et les autres vous le rendent bien, c'est la journée idéale pour exprimer vos sentiments.
6: Vierge, vous vous ferez remarquer par votre esprit créatif, votre obstination et votre intelligence.
3: Balance, votre vie sociale et vos relations amicales seront les deux éléments essentiels de ce samedi.
7: Scorpion, tout vous réussira, vos démarches et vos initiatives seront couronnées de succès, alors foncez.
3: Sagittaire, des projets importants vont prendre forme et vous permettre de tabler sur un avenir plus serein.
8: Capricorne, vous vous sentirez soulagé de voir enfin des soucis qui vous travaillent trouver des solutions inopinées.
3: Verseau, bonne nouvelle, tous vos éventuels problèmes se dissiperont comme par enchantement.
9: Et poisson épanoui, voilà bien le maître mot du jour. De plus, vous serez à votre aise en toutes circonstances.
2: L'horoscope du jour sur Radio VFM qui reviendra cette fois-ci dès demain avec Camille. À demain.

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1: 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L'info région qui sera de retour d'ici quelques minutes, on se retrouve juste après pour une nouvelle heure du Morning Café.
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1: Bonjour, bonjour à toutes et à tous. Soyez les bienvenus dans cette édition régionale. À la une, la chaleur enfin moins intense en Normandie et ce après une semaine de canicule historique. C'est toute la région qui respire un peu mieux aujourd'hui. Plus de vigilance rouge, le Calvados, l'Orne, la Seine-Maritime et l'Eure ont tous été rétrogradés au niveau orange par Météo France hier soir à 22h. La Manche, elle, était même repassée en jaune dès 6h hier matin. Il a fait moins chaud hier après-midi, 30,2 degrés relevés à Caen, 28,5 à Bayeux, 27,9 à Vire-Normandie. Retour à une situation plus normale, donc ce week-end. À Bayeux, réouverture ce samedi du musée mémorial de la bataille de Normandie. Il avait dû fermer ses portes au public à 16h jeudi. L'établissement était resté fermé hier. Bayeux, où les horaires du jardin botanique sont encore étendus aujourd'hui avec une fermeture à 22h ce soir. Le MAB, le musée d'art et d'histoire Baron Gérard, qui dispose de salles climatisées, redevient lui payant. Il avait été ouvert au public gratuitement cette semaine pour permettre à chacun de se rafraîchir. Notez que le centre aquatique Oréo, qui lui était resté ouvert jusqu'à 23h15 ces 4 derniers jours, est fermé tout ce week-end. Il réouvrira lundi. Des conséquences de la chaleur également dans le bocage virois, avec l'annulation de la 22e édition du défi de la pierre percée qui devait se tenir ce week-end au départ du lac de la Datée. Les organisateurs ont invoqué des conditions météo défavorables et la volonté de garantir la sécurité des participants qui devaient fournir d'intenses efforts évidemment pour participer à cette épreuve sportive. Un épisode caniculaire qui a conduit la Ligue de football de Normandie à délocaliser ses finales régionales. Elles étaient initialement prévues à Gonfreville, mais en raison d'un arrêté préfectoral en Seine-Maritime, eh bien ces finales sont rapatriées au stade Pierre-Comte de Vire-Normandie. Un bel événement donc qui attend le club du Bocage et des amateurs de football de la région. Écoutez Léo Rivière, il est responsable des compétitions à la Ligue de football de Normandie.
2: On a fait face à beaucoup de déconvenues. Hein. Les finales étaient prévues à Gonfreville-Lorcher et au vu des conditions climatiques et des arrêtés préfectoraux qui sont tombés les derniers jours, on a été obligé de trouver une solution de repli. On a de la chance, il y a des clubs normands qui sont capables d'organiser ça très rapidement, dont la Virois. On va avoir 7 finales sur 2 jours. Tous nos clubs ont répondu présent, on peut les féliciter aussi, ils sont organisés très rapidement. Et tout le monde sera là ce week-end à Vire pour la grande fête du football normand.
3: Il y a de belles affiches là au programme.
2: Ah, on a des super belles affiches, on a un duel manchot sur la Coupe des Réserves. On a une très grosse finale Gonfreville-PTT en senior. La finale de Coupe féminine change cette année puisqu'on aura l'avant-garde. Ça changera du traditionnel QRM Stade Malherbe. Et toutes les finales sont intéressantes de toute façon. Hein. On a un magnifique OSL Évreux en U15, ça va être super. Entrée gratuite, on compte sur tout le monde pour faire marcher le club local. On va fêter ça tous ensemble.
1: Les finales de Coupe de Normandie donc, qui ont lieu tout ce week-end au Stade Pierre-Comte de Vire-Normandie avec de belles affiches. Hein, 4 matchs au programme aujourd'hui. Les finales jeunes féminines U15 notamment entre Quevilly et le Stade Malherbe de Caen. Les U15 garçons, la finale opposant Évreux à Oistel. Les U18 Argentan à Granville. Et la finale phare ce soir dont le coup d'envoi sera donné à 20h. Elle opposera sur le terrain d'honneur du Stade Pierre-Comte Gonfreville à la SPTT Caen. À la suite demain dimanche avec les U16 et une finale qui opposera le club professionnel du Havre à l'US Avranches. La Coupe des Réserves à 13h30 entre Avranches et l'US Granville. Et enfin, la finale féminine à 16h30 demain après-midi qui mettra aux prises le Stade Malherbe de Caen à l'Avant-Garde de Caen. Un grand week-end de football au Stade Pierre-Comte de Vire-Normandie puisque dans le même temps, l'association du football virois organise son traditionnel tournoi régional des jeunes, la Boca Cup avec des matchs qui se déroulent donc toute cette journée de samedi mais également demain sur les terrains annexes du Stade Pierre-Comte ainsi que sur le terrain synthétique. Le tournoi qui a même lieu en nocturne ce samedi. Bayeux, on y revient avec le cinéma Le Méliès qui prendra part à partir de demain jusqu'à mercredi prochain à la fête du cinéma. L'événement qui reprend la formule lancée en 2023. 5€ la séance pour tous les films. Le Méliès qui n'est pas climatisé, mais ses salles sont restées fraîches cette semaine et le public ne s'y est pas trompé. D'où la satisfaction d'Olivier Aubry, l'exploitant du cinéma.
4: On a un bâtiment aussi qui est un ancien théâtre, donc on a des murs qui sont assez épais. Alors c'est vrai que les salles du bas, elles sont très très fraîches parce qu'on est sur un vieux bâtiment. Et la grande salle, effectivement, et on peut dire que c'est un peu moins frais dans le sens où on est sous les toits et c'est des bâtiments qui ne sont pas du tout isolés, quoi. Donc ça, c'est quelque chose qu'il faut que je voie avec la ville. Voilà, mais on n'a pas eu de soucis. Il y a même eu un mardi soir qu'on a fait une fréquentation qui était plus que honorable. Et mercredi, là où il a fait très très chaud, on a fait un mercredi mieux que tous les autres mercredis. Donc je pense que les personnes en ce moment cherchent de l'ombre avant tout.
1: Olivier Aubry, l'exploitant du cinéma Le Méliès de Bayeux, qui espère donc attirer de nouveau le public à l'occasion de la fête du cinéma dès demain et jusqu'à mercredi. Cette fête du cinéma, toujours un pari pour les exploitants.
4: Nous, on va rétribuer aux distributeurs la même part de marge qu'on leur donne habituellement. C'est-à-dire qu'on va reverser 50% aux distributeurs. Donc nous, ça nous fait en gros une des places à moins de 2,50 €. Hein? Donc on joue le jeu, voilà. Mais c'est une prise de risque aussi, parce qu'on propose des films récents comme le De Gaulle numéro 2, on va proposer Toy Story, on va proposer Les Mignons. Ce sont vraiment les exploitants qui prennent cette opération en main, et c'est grâce à eux que cette opération existe. Avec 10 € on fait 2 films, hein? Bon, 15 € on fait 3 films, 15 € c'est le prix d'une place dans un multiplex.
1: Olivier Aubry, l'exploitant du cinéma Le Méliès de Bayeux. La fête du cinéma à vivre dès demain jusqu'à mercredi dans la capitale du Bessin et partout en France dans les cinémas participants, dont le cinéma Le Bassin de Vire-Normandie. Pendant ces 4 jours, les spectateurs à Vire aussi donc vont pouvoir bénéficier de toutes les séances au tarif unique de 5 €, quel que soit le film et l'horaire choisi. Dans le Bessin, le retour demain au Mollet Littré de la course de caisse à savon. 2e édition cette année, la première l'an passé avait réuni 35 bolides et plus de 1500 spectateurs. L'événement voulu par la municipalité et le conseil municipal des jeunes, les participants pourront faire 4 descentes au lieu de 3 l'an dernier, le tout sur un circuit de 600 mètres. Rendez-vous demain de 10h à 17h sur la route d'Isigny au Mollet Littré. L'entrée sera libre. Et puis cette bonne nouvelle pour les parents d'élèves et les élus de Souleuvre-en-Bocage. Après plusieurs semaines de mobilisation, l'école du Tourneur sur cette commune donc de Souleuvre-en-Bocage a appris qu'elle allait bien conserver ses 7 classes à la rentrée prochaine. L'inspection académique avait préalablement donc décidé de la fermeture d'une classe, ce qui aurait eu pour conséquence une classe surchargée, c'est du moins ce qu'avaient dénoncé les parents d'élèves, avec potentiellement 26 élèves par classe, des parents d'élèves et des élus qui ont toutefois indiqué rester prudents concernant l'avenir des différentes classes sur le territoire.
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1: Ça se rafraîchit quand même, du moins c'est plus respirable. Les températures ce week-end sont plutôt clément, même si une petite menace orageuse persiste pour cet après-midi, notamment en Normandie. Ciel alternant, éclaircies, passage nuageux dans un premier temps, en attendant donc de possibles orages, accompagnés parfois de potentiels giboulées. Les températures d'aujourd'hui restent quand même assez chaudes, hein, 18 degrés pour les minimales enregistrées ce matin dans l'intérieur. Prévoyez cet après-midi 24 degrés sur le littoral du Bessin, 28 à Bayeux, 30 degrés dans le Pré-Bocage, 31 à 33. 3 degrés entre Vire-Normandie et Condé en Normandie au meilleur de la journée. Le vent de direction variable aujourd'hui, faible à modéré, avec quelques rafales. Pour demain, ce sera plus clément, plus frais également, puisque le mercure ne dépassera plus les 26 degrés dans le Bocage virois l'après-midi. Un temps qui repartira vraiment beau fixe en début de semaine prochaine, mais avec quand même, évidemment, beaucoup moins de chaleur. Nous sommes donc samedi aujourd'hui, le samedi 27 juin. Je vous souhaite un excellent week-end.
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Le temps passé, c'est déjà la nouvelle et dernière heure du Morning Café sur Radio VFM en ce samedi matin, samedi 27 juin aujourd'hui. Je vous souhaite une nouvelle fois une très belle matinée à toutes et à tous. Bon début de week-end. Merci d'être avec nous. Rendez-vous d'ici quelques instants avec l'éphéméride de ce 27 juin, juste après le retour de la musique. Voici Francis Cabrel. Je vous souhaite une belle matinée. Bon début de week-end sur Radio.

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1: Bonjour à tous. La France, frappée par une canicule durable, s'apprête enfin à respirer. Si le mercure va encore frôler les 40 degrés, entraînant une vigilance rouge canicule sur 37 départements, des orages sont attendus, accompagnés de grêles, de fortes rafales de vent et de pluies intenses localement qui devraient progressivement faire redescendre les températures. Les orages vont se prolonger demain, notamment pour les Alpes et la Corse, qui seront maintenues en vigilance orange. Dans le sud-est, de très fortes chaleurs devraient résister en début de semaine prochaine. La ministre de la Santé a affirmé hier à s'attendre à une vague de décès dans les prochains jours liée à la canicule exceptionnelle par son intensité et sa durée, redoutant notamment la survenue de décès à domicile. Une vingtaine de tonnes de glaçons ont été distribuées ces derniers jours aux pompiers de Paris, notamment par Carrefour et Picard, pour faire face aux conséquences de la canicule extrême qui s'abat sur la capitale. Par ailleurs, le bébé de 18 mois retrouvé mardi dans une voiture stationnée sur le campus universitaire de l'hôpital de la Timone de Marseille en état d'hyperthermie et évacué en urgence à l'hôpital est finalement décédé. Une petite fille de 2 mois, admise jeudi matin à l'hôpital de Creil entre la vie et la mort, est finalement décédée hier matin. Elle présentait d'importantes ecchymoses, notamment au visage. Ses parents, âgés de 20 et 25 ans, ont été interpellés et placés en garde à vue. Le père a reconnu être l'auteur des coups. Une autopsie a été ordonnée. Le pape Léon XIV célébrera une messe sur la place de la Concorde et les Champs-Élysées le samedi 26 septembre lors de sa visite en France. Cette messe géante, prévue en début d'après-midi dans la capitale, devrait, selon le diocèse, attirer près de 500 000 personnes. Une grande rencontre avec des jeunes est également prévue au Stade de France à Saint-Denis. Après Paris, où il rencontrera Emmanuel Macron, le souverain pontife est attendu à Lourdes, où il célébrera une messe en plein air le dimanche 27, puis en Moselle, où une autre messe est prévue à la cathédrale de Metz le lundi 28. De la Formule 1 ce week-end avec le Grand Prix d'Autriche, Kimi Antonelli a dominé hier les 2 séances d'essais libres. La troisième est prévue aujourd'hui à 12h30 avant les essais qualificatifs à 16h.
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0: Bonjour, excellent samedi 27 juin 2026. Bonne fête aux Fernands qui sont à l'honneur aujourd'hui. Et c'est la journée mondiale des micro, petites et moyennes entreprises. Dans l'éphéméride de cette journée, Urgence débarquait sur le petit écran en 1996, le 27 juin 96, il y a donc déjà 30 ans, avec George Clooney à ses débuts. Donc c'était sur France 2. Et puis bon anniversaire à vous les natifs du 27 juin. Vous êtes les mêmes jours qu'Isabelle Adjani qui fête ses 71 ans. Très bon anniversaire également à Benoît Poher du groupe Kyo qui fête ses 47 ans. Excellente journée. Bon samedi 27 juin.
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2: Bonjour, bonjour à tous. C'est de nouveau l'hippodrome d'Anguin et les 2875 mètres de la piste corde à gauche qui seront le théâtre du Quintet Plus de ce samedi 27 juin 2026. Il réunira 16 trotteurs bien connus des parieurs. La location sera de 59 000 euros et le départ prévu vers 19h15. En tête de notre sélection, le 8, il y a le Cogenila, aligné performance de choix depuis quelques mois. Il visera la victoire. Suivi du 13, Geronimo Matica, qui a en valeur pure sa place sur le podium. Le 9, Hollywood Bond, confié à Benjamin Rochard pour l'occasion. Le 4, Héraclion des Bois, présenté, déféré des 4 pieds. Et enfin, le 5, Isolé du Bouillon, doit être racheté impérativement. Il complétera notre sélection. Une sélection que vous pouvez retrouver sur ma chaîne YouTube Tom Kazak, les pronostics hippiques avec mes dernières minutes. Donc, notre choix aujourd'hui. Premier, le 8, Yalko Genila. Second, le 13, Geronimo Matica. Troisième, le 9, Hollywood Bond. Quatrième, le 4, Héraclion des Bois. Cinquième, le 5, Isolé du Bouillon. Le second choix, le 10, le 14 et le 12.
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0: Ah oui, c'est cocasse.
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2: En ce samedi matin sur Radio BFM, on va jeter un coup d'œil du côté de votre programme ciné du jour. On démarre au cinéma Le Basselin à Vire qui vous propose en salle Des Mignons et des Monstres, la nouveauté, le film d'animation. C'est à 14h et 18h30. Scary Movie interdit aux moins de 12 ans, également en salle à 14h15. Toy Story 5, c'est à 16h15. Pédale Rurale, un documentaire français réalisé par Antoine Vasquez, c'est à partir de 16h30. L'Affaire Zanetti, un film dramatique avec notamment Roche Dizem à 18h15, La Bataille de Gaulle, partie 1, L'Âge de Fer, c'est à 20h30, Disclosure Day, réalisé par un certain Steven Spielberg, c'est à 20h45 au cinéma, Le Basselin à Vire. Dans le Bessin, au cinéma, Le Méliès à Bayeux vous est proposé Des Mignons et des Monstres, 14h15 et 20h45, La Bataille de Gaulle, partie 2, J'écris ton nom à 17h et 20h30, Disclosure Day à 14h, Toy Story 5 à 14h15 et 20h45, La Bataille de Gaulle, partie 1, L'Âge de Fer, c'est à 17h, Obsession à 17h au cinéma, Le Méliès à Bayeux. On continue et on termine avec le cinéma Le Royal à Condé-sur-Noireau qui vous propose Edmond et Lucie. La Forêt, c'est l'aventure, c'est à 16h, Disclosure Day également en salle à partir de 20h45.
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3: Bonjour à toutes et à tous, on débute avec la victoire sereine de l'équipe de France hier soir face à la Norvège pour le troisième et dernier match de poule de ce mondial 2026. Succès 4 buts à 1 des Bleus grâce à un triplé du ballon d'or Ousmane Dembélé qui a éclaboussé cette rencontre de son talent. 3 buts inscrits en 25 minutes en première période et à chaque fois en ajustant parfaitement les défenseurs et le gardien de but norvégien. Les Vikings ont réduit la marque à 2 buts à 1 grâce à Åsgard mais Désiré Doué a conclu le festival bleu dans les arrêts de jeu à la 94e minute. Un sans faute qui permet à l'équipe de France de terminer première du groupe I et de s'assurer de disputer une partie de la phase finale dans l'Est des États-Unis, ainsi limiter les déplacements par rapport au camp de base situé près de Boston où se déroulait le match d'hier soir. Dans l'autre rencontre du groupe, le Sénégal a étrié l'Irak 5-0 grâce à un doublé de Pape Gueye et des buts signés Diarra, Sarr et Ndiaye. Les Irakiens ont été réduits à 10 dès la 13e minute de jeu. Conséquence, la Norvège est deuxième, le Sénégal troisième. Mais avec seulement 3 points, pas sûr que cela suffise à terminer parmi les meilleurs 3e. Et dans le groupe H, la soirée et la nuit ont été moins prolifiques. 0-0 entre le Cap-Vert et l'Arabie Saoudite. Cela suffit à la joie des Cap-Verdiens qui se hisse en 6-0-0 entre le Cap-Vert et l'Arabie Saoudite. Cela suffit à la joie des Cap-Verdiens qui se hisse en 16e de finale.

0: l'Ouzbékistan. Et à 4h demain matin, Algérie, Autriche et Jordanie, Argentine. Et puis la France, elle disputera son 16e de finale face à la Suède. Ce sera mardi à 23h au MetLife Stadium. Très belle journée de foot.
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5: Merci d'être avec nous. Bonne soirée télé par avance. Voici votre programme pour ce samedi 27 juin avec la grande finale de Mask Singer à ne pas rater ce soir sur TF1 dès 21h10, présentée par Camille Combal. Sur France 2 et sur Canal, la grande finale de Top 14. Cette fois, on parle rugby en direct. Donc, et puis sur M6, la grande fête des tubes du camping, un divertissement musical avec Élodie Gossuin et Jérôme Anthony à la présentation. Bon samedi 27 juin. Très bonne soirée avec votre petit écran.
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7: Le Morning Café sur Radio VFM, c'est déjà terminé pour aujourd'hui. Merci à toutes et à tous de votre fidélité. D'ici quelques minutes, vous allez retrouver de nouveau l'info région. Et juste après, eh bien, c'est l'agenda du week-end qui va prendre le relais et vous emmener jusqu'à midi. Quant à moi, je vous donne rendez-vous lundi à partir de 6h pour le Morning Café. D'ici là, prenez soin de vous. Je vous souhaite un bon week-end. Et n'oubliez pas, si vous n'avez rien à faire ce week-end, n'hésitez pas à aller faire un tour du côté de la Normandie National Cup, du côté du complexe Pierre-Comte, ou bien vous avez Place du Château à la fois. Dérogation. Bon week-end avec...

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1: Bonjour, bonjour à toutes et à tous. Soyez les bienvenus dans cette édition régionale. À la une, la chaleur enfin moins intense en Normandie, et ce après une semaine de canicule historique. C'est toute la région qui respire un peu mieux aujourd'hui. Plus de vigilance rouge, le Calvados, l'Orne, la Seine-Maritime et l'Eure ont tous été rétrogradés au niveau orange par Météo France hier soir à 22h. La Manche, elle, était même repassée en jaune dès 6h hier matin. Il a fait moins chaud hier après-midi, 30,2 degrés relevés à Caen, 28,5 à Bayeux, 27,9 à Vire-Normandie. Retour à une situation plus normale donc ce week-end. À Bayeux, réouverture ce samedi du musée mémorial de la bataille de Normandie. Il avait dû fermer ses portes au public à 16h jeudi. L'établissement était resté fermé hier. Bayeux, où les horaires du jardin botanique sont encore étendus aujourd'hui avec une fermeture à 22h ce soir. Le MAB, le musée d'art et d'histoire Baron Gérard, qui dispose de salles climatisées, redevient lui payant. Il avait été ouvert au public gratuitement cette semaine pour permettre à chacun de se rafraîchir. Notez que le centre aquatique Oreo, qui lui était resté ouvert jusqu'à 23h15 ces quatre derniers jours, est fermé tout ce week-end. Il réouvrira lundi. Des conséquences de la chaleur également dans le bocage virois, avec l'annulation de la 22e édition du défi de la pierre percée qui devait se tenir ce week-end au départ du lac de la Datée. Les organisateurs ont invoqué des conditions météo défavorables et la volonté de garantir la sécurité des participants qui devaient fournir d'intenses efforts évidemment pour participer à cette épreuve sportive. Un épisode caniculaire qui a conduit la Ligue de football de Normandie à délocaliser ses finales régionales. Elles étaient initialement prévues à Gonfreville, mais en raison d'un arrêté préfectoral en Seine-Maritime, eh bien ces finales sont rapatriées au stade Pierre-Comte de Vire en Normandie. Un bel événement donc qui attend le club du Bocage et les amateurs de football de la région. Écoutez Léo Rivière, il est responsable des compétitions à la Ligue de football de Normandie.
2: On a fait face à beaucoup de déconvenues. Hein. Les finales étaient prévues à Gonfreville-Lorcher et au vu des conditions climatiques et des arrêtés préfectoraux qui sont tombés les derniers jours, on a été obligé de trouver une solution de repli. On a de la chance, il y a des clubs normands qui sont capables d'organiser ça très rapidement, dont l'AF Virois. On va avoir 7 finales sur 2 jours. Tous nos clubs ont répondu présent, on peut les féliciter aussi, ils sont organisés très rapidement. Et tout le monde sera là ce week-end à Vire pour la grande fête du football normand.
3: Il y a de belles affiches là au programme.
2: Ah, on a des super belles affiches. On a un duel manchot sur la Coupe des réserves. On a une très grosse finale Gonfreville-PTT en senior. La finale de Coupe féminine change cette année puisqu'on aura l'avant-garde. Ça changera du traditionnel QRM Stade Malherbe. Et toutes les finales sont intéressantes de toute façon. Hein. On a un magnifique OSL Évreux en U15, ça va être super. Entrée gratuite, on compte sur tout le monde pour faire marcher le club local. On va fêter ça tous ensemble.
1: Les finales de Coupe de Normandie donc, qui ont lieu tout ce week-end au Stade Pierre-Comte de Vire-Normandie avec de belles affiches. Hein, 4 matchs au programme aujourd'hui. Les finales jeunes féminines U15 notamment entre Quevilly et le Stade Malherbe de Caen. Les U15 garçons, la finale opposant Évreux à Oistel. Les U18 Argentan à Granville. Et la finale phare ce soir dont le coup d'envoi sera donné à 20h. Elle opposera sur le terrain d'honneur du Stade Pierre-Comte Gonfreville à la SPTT Caen. À la suite demain dimanche avec les U16 et une finale qui opposera le club professionnel du Havre à l'US Avranches, la Coupe des réserves à 13h30 entre Avranches et l'US Granville, et enfin la finale féminine à 16h30 demain après-midi qui mettra aux prises le Stade Malherbe de Caen à l'Avant-Garde de Caen. Un grand week-end de football au Stade Pierre-Comte de Vire-Normandie, puisque dans le même temps l'association du football virois organise son traditionnel tournoi régional des jeunes, la Boca Cup, avec des matchs qui se déroulent donc toute cette journée de samedi, mais également demain sur les terrains annexes du Stade Pierre-Comte ainsi que sur le terrain synthétique. Le tournoi qui a même lieu en nocturne ce samedi. Bayeux, on y revient avec le cinéma Le Méliès qui prendra part à partir de demain jusqu'à mercredi prochain à la fête du cinéma. L'événement qui reprend la formule lancée en 2023. 5€ la séance pour tous les films. Le Méliès qui n'est pas climatisé, mais ses salles sont restées fraîches cette semaine et le public ne s'y est pas trompé. D'où la satisfaction d'Olivier Aubry, l'exploitant du cinéma.
4: On a un bâtiment aussi qui est un ancien théâtre, donc on a des murs qui sont assez épais. Alors c'est vrai que les salles du bas, elles sont très très fraîches parce qu'on est sur un vieux bâtiment. Et la grande salle, effectivement, maintenant, et on peut dire que c'est un peu moins frais dans le sens où on est sous les toits et c'est des bâtiments qui ne sont pas du tout isolés, quoi. Donc ça, c'est quelque chose qu'il faut que je voie avec la ville. Voilà. Mais on n'a pas eu de soucis. Il y a même eu un mardi soir qu'on a fait une fréquentation qui était plus que honorable. Et mercredi, là où il a fait très très chaud, on a fait un mercredi mieux que tous les autres mercredis. Donc je pense que les personnes en ce moment cherchent de l'ombre avant tout.
1: Olivier Aubry, l'exploitant du cinéma Le Méliès de Bayeux, qui espère donc attirer de nouveau le public à l'occasion de la fête du cinéma dès demain et jusqu'à mercredi. Cette fête du cinéma, toujours un pari pour les exploitants.
4: Nous, on va rétribuer aux distributeurs la même part de marge qu'on leur donne habituellement. C'est-à-dire qu'on va reverser 50% aux distributeurs. Donc nous, ça nous fait en gros une des places à moins de 2,50 €. Hein? Donc on joue le jeu, voilà. Mais c'est une prise de risque aussi, parce qu'on propose des films récents comme le De Gaulle numéro 2. On va proposer Toy Story, on va proposer Les Mignons. Ce sont vraiment les exploitants qui prennent cette opération en main, et c'est grâce à eux que cette opération existe. Avec 10 € on fait 2 films, hein. Bon, 15 € on fait 3 films. 15 € c'est le prix d'une place dans un multiplex.
1: Olivier Aubry, l'exploitant du cinéma Le Méliès de Bayeux. La fête du cinéma à vivre dès demain jusqu'à mercredi dans la capitale du Bessin et partout en France dans les cinémas participants, dont le cinéma Le Bassin de Vire-Normandie. Pendant ces 4 jours, les spectateurs à Vire aussi donc vont pouvoir bénéficier de toutes les séances au tarif unique de 5 €, quel que soit le film et l'horaire choisi. Dans le Bessin, le retour demain au Mollet Litry de la course de caisse à savon. 2e édition cette année, la première l'an passé avait réuni 35 bolides et plus de 1500 spectateurs. L'événement voulu par la municipalité et le conseil municipal des jeunes, les participants pourront faire 4 descentes au lieu de 3 l'an dernier, le tout sur un circuit de 600 mètres. Rendez-vous demain de 10h à 17h sur la route d'Isigny au Mollet Litry. L'entrée sera libre. Et puis cette bonne nouvelle pour les parents d'élèves et les élus de Soulèvres-en-Bocage. Après plusieurs semaines de mobilisation, l'école du Tourneur sur cette commune donc de Soulèvres-en-Bocage a appris qu'elle allait bien conserver ses 7 classes à la rentrée prochaine. L'inspection académique avait préalablement donc décidé de la fermeture d'une classe, ce qui aurait eu pour conséquence une classe surchargée, c'est du moins ce qu'avaient dénoncé les parents d'élèves, avec potentiellement 26 élèves par classe, des parents d'élèves et des élus qui ont toutefois indiqué rester prudents concernant l'avenir des différentes classes sur le territoire.
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7: Bonne matinée à l'écoute de Radio VFM. Encore une fois, un week-end moins chaud, mais il y aura encore du soleil. C'est déjà ça, un meilleur équilibre, on va dire ça, côté météo. On se retrouve jusqu'à midi avec toutes les manifestations du week-end à venir. On est ensemble jusqu'à 12h. Régis avec vous, c'est l'agenda.

C'était Maël avec Tic Tac sur Radio VFM. On prend la route de l'agenda maintenant avec les rendez-vous qu'on va vous proposer à travers le bocage. Et demain dimanche à Carville, la TVS organise une randonnée chantée avec Richard Berry. Le départ est à 14h devant la mairie, à une randonnée de 8 à 9 km. Participation avec goûter offert. Vous pouvez toujours contacter pour y participer le 02 31 69 58 58. Voici Joseph Kamel. 200.

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Très bonne écoute de Radio VFM. On est ensemble pour l'agenda du week-end avec des rendez-vous qui vous sont donnés du côté de Vaudry demain avec le comité des fêtes qui organise un vide-grenier, buvette et restauration sur place pour ce vide-grenier de Vaudry organisé par le comité des fêtes toute la journée de dimanche. Et puis du côté du café du théâtre rue Chêne-Delay, l'association de jumelage Vire-Normandie Santa Fe présentera une soirée espagnole mardi soir à partir de 18h30. Musique, ambiance latino, animation, jeux et lots à gagner. Boissons espagnoles et menu tapas au programme. Vous pouvez toujours réserver au 06 49 20 71 35. 06 49 20 71 35.

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2: Bonjour, bonjour à tous. C'est de nouveau l'hippodrome d'Anguin et les 2875 mètres de la piste corde à gauche qui seront le théâtre du Quintet plus de ce samedi 27 juin 2026. Il réunira 16 trotteurs bien connus des parieurs. La location sera de 59 000 euros et le départ prévu vers 19h15. En tête de notre sélection, le 8, Yalko Genila, aligné performance de choix depuis quelques mois, il visera la victoire. Suivi du 13, Geronimo Matica, qui en valeur pure sa place sur le podium. Le 9, Hollywood Bond, confié à Benjamin Rochard pour l'occasion. Le 4, Héraclion des Bois, présenté déféré des 4 pieds. Et enfin, le 5, Isolé du Bouillon, doit être racheté impérativement. Il complétera notre sélection. Une sélection que vous pouvez retrouver sur ma chaîne YouTube Tom Kazak, les pronostics hippiques avec mes dernières minutes. Donc, notre choix aujourd'hui. Premier, le 8, Yalko Genila. Second, le 13, Geronimo Matica. Troisième, le 9, Hollywood Bond. Quatrième, le 4, Héraclion des Bois. Cinquième, le 5, Isolé du Bouillon. Le second choix, le 10, le 14 et le 12.
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C'est l'un des artistes numéro 1 pour les radios indépendantes actuellement, c'est Will Brown, l'américain mais qui vit en Angleterre. Will Brown avec Welcome to Brownsville, c'est dès maintenant, c'est dans la radio.

Radio VFM, au rythme de l'agenda, pour vous rappeler que dans quelques semaines maintenant, on aura rendez-vous à Perrier-en-Beauficelle avec la fête dans le bourg de Perrier, dimanche 26 juillet, avec vide-grenier, repas champêtre le midi, apéro-concert avec le groupe Étincelle, bal populaire le soir à 22h et toute la journée, buvette, crêpes, galettes, animation musicale. Vous pouvez toujours vous renseigner pour la fête de Perrier-en-Beauficelle au 06 33 26 66 05, 06 33 26 66 05. Musique dans l'agenda du week-end avec Santa.

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1: 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Un des tubes d'été, c'était en 2004. Tout le monde chantait, dansait la camisa negra avec Juanes sur Radio VFM. On se retrouve après 11h.

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1: Bonjour à tous. La France, frappée par une canicule durable, s'apprête enfin à respirer. Si le mercure va encore frôler les 40 degrés, entraînant une vigilance rouge canicule sur 37 départements, des orages sont attendus, accompagnés de grêles, de fortes rafales de vent et de pluies intenses localement qui devraient progressivement faire redescendre les températures. Les orages vont se prolonger demain, notamment pour les Alpes et la Corse qui seront maintenues en vigilance orange. Dans le sud-est, de très fortes chaleurs devraient résister en début de semaine prochaine. La ministre de la Santé a affirmé hier à s'attendre à une vague de décès dans les prochains jours liée à la canicule exceptionnelle par son intensité et sa durée, redoutant notamment la survenue de décès à domicile. Une vingtaine de tonnes de glaçons ont été distribuées ces derniers jours aux pompiers de Paris, notamment par Carrefour et Picard, pour faire face aux conséquences de la canicule extrême qui s'abat sur la capitale. Par ailleurs, le bébé de 18 mois retrouvé mardi dans une voiture stationnée sur le campus universitaire de l'hôpital de la Timone de Marseille en état d'hyperthermie et évacué en urgence à l'hôpital est finalement décédé. Une petite fille de 2 mois admise jeudi matin à l'hôpital de Creil entre la vie et la mort est finalement décédée hier matin. Elle présentait d'importantes ecchymoses, notamment au visage. Ses parents, âgés de 20 et 25 ans, ont été interpellés et placés en garde à vue. Le père a reconnu être l'auteur des coups. Une autopsie a été ordonnée. Le pape Léon XIV célébrera une messe sur la place de la Concorde et les Champs-Élysées le samedi 26 septembre lors de sa visite en France. Cette messe géante, prévue en début d'après-midi dans la capitale, devrait, selon le diocèse, attirer près de 500 000 personnes. Une grande rencontre avec des jeunes est également prévue au Stade de France à Saint-Denis. Après Paris, où il rencontrera Emmanuel Macron, le souverain pontife est attendu à Lourdes, où il célébrera une messe en plein air le dimanche 27, puis en Moselle, où une autre messe est prévue à la cathédrale de Metz le lundi 28. De la Formule 1 ce week-end avec le Grand Prix d'Autriche, Kimi Antonelli a dominé hier les 2 séances d'essais libres. La troisième est prévue aujourd'hui à 12h30 avant les essais qualificatifs à 16h.
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6: L'agenda du week-end continue sur Radio VFM. Dans quelques minutes, on se retrouve dans le Bessin avec les manifestations à venir. Voici Vianney avec Moi, aimez-toi.

On reste, et plutôt on va dans le Bessin maintenant, avec à Bayeux ce soir à 19h30 au Cossec Saint-Julien, un spectacle de danse, Conte et légende, qui poursuit son voyage dansé au Cossec de Bayeux. L'intégralité des entrées est en plus reversée à deux associations bayeuxaines auprès des enfants et ados, CESAD et Farandole. C'est ce soir à 19h30, dimanche, un vide-grenier à Creuilly, voilà, un vide-grenier à Creuilly-sur-Seule, dimanche, avec l'amicale des pompiers de Creuilly. Et puis la commune de Barbeville et d'ADTLB organise une nouvelle édition de Mon Village se raconte, dimanche 14h30, un parcours patrimonial guidé à travers les lieux emblématiques du village. À Crépon, dimanche à 14h, à la salle du conseil de la mairie, c'est la troisième foire au livre gratuit de la boîte à histoire de Crépon, avec le fonds de la bibliothèque qui sera ouvert à tous et permettra de, donc pour cet été, de faire pour vous le plein de lecture tout au long de cette période estivale. Victoria Sio, Amour à mort.

C'est l'agenda qui continue sur Radio VFM. Dimanche à Hamel, à la Grange Adim, près de l'église, Musique en Écrin propose à 18h un concert de jazz. Donc demain, sous toutes ses formes, le nom du groupe, c'est du jazz manouche. Et c'est Mazarki, avec du rendez-vous musique, donc dimanche à la Grange Adim, à Hamel. Le tarif est 10 euros. Inscription dès maintenant, encore possible, en appelant le 06 31 25 94 71 ou alors se rendre directement sur place.

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1: Chien, chat et compagnie, on est avec le docteur vétérinaire Jean-Charles Duquesne sur Radio VFM. Bonjour Jean-Charles.
2: Et bonjour Régis.
1: C'est quoi exactement une vitamine? À quoi ça sert? Et faut-il en faire des cures, surtout pour nos animaux
2: d'ailleurs, hein? Oui, par définition. Alors c'est applicable à nous aussi.
1: Hein, oui, oui, tout à fait.
2: Là, enfin, bon, là, sur ce coup-là, on est des mammifères comme les autres.
1: Hein. Voilà, on parle pour tout le monde.
2: Ouais, hein. Par définition, c'est une amine indispensable à la vie, une amine vitale, une vitamine. Le nom a été conservé depuis les débuts de la biochimie et c'est un peu opaque. Quoi qu'il en soit, une amine, c'est une substance qui contient un groupe NH2, pour les plus biochimistes d'entre vous. Bref, une molécule qui contient de l'azote. Le côté vital vient du fait que cette vitamine est indispensable au métabolisme et que sa carence provoque rapidement des symptômes, voire la mort.
1: On va regarder les vitamines importantes, donc aujourd'hui chez le chien et le chat, en commençant par la vitamine A.
2: Alors rassurez-vous, il n'y a pas pour toutes les lettres de l'alphabet, donc il n'y en a pas 26. Mais certaines lettres sont combinées à des chiffres aussi, pour compliquer la liste. On aime les complications en médecine. En fait, il y en a 13 chez l'homme. Chez le chien, on en compte que 12, car la vitamine C n'est pas indispensable. On compte 13 vitamines chez le chat, car même si la vitamine C n'est pas importante pour lui, c'est la taurine qui est considérée comme une vitamine chez lui. Elle est indispensable au métabolisme du cœur et pour la vision. Bref, la vitamine A, elle est importante pour la qualité de la vision, la qualité de la cicatrisation et la qualité de la peau en règle générale. L'immunité et le métabolisme des os, le dérèglement dû à ce dernier provoque d'ailleurs l'ostéoporose chez la femme ménopausée. J'avais dit qu'on en parle. On parlerait aussi de l'homme un peu là-dedans, dans notre chronique. Chez le chat, l'hypervitaminose A provoque une croissance anarchique des os et la soudure des articulations. Il faut donc éviter d'en donner trop, notamment en donnant du foie. Un chat qui mangerait 3 fois par semaine du foie cru peut avoir une soudure totale de la colonne vertébrale. Donc attention, les vitamines provoquent les symptômes en cas de carence, mais aussi en cas d'hypervitaminose. Ce n'est pas anodin d'en prendre en grande quantité avec des suppléments ou pendant des cures. Il est donc préférable de les trouver en mangeant des repas équilibrés, en évitant les aliments dits complémentaires et en privilégiant les aliments complets chez le chien et le chat.
1: Alors, la vitamine B, ou plutôt les vitamines du groupe B d'ailleurs.
2: Oui, alors B1, B2, B3, B5, B6, B8, B9 et B12. Toutes les vitamines du groupe B jouent des rôles plus ou moins importants dans le métabolisme, notamment dans le métabolisme des lipides et des glucides. Ce sont des vitamines qui sont détruites par la cuisson, donc il faut bien faire attention que l'aliment que vous donnez à votre animal en contient sous forme additionnée, car les conserves et les croquettes étant cuites, elles sont généralement appauvries dans ces vitamines, surtout la vitamine B1, que l'on appelle la thiamine. La vitamine B8 aussi est très souvent ajoutée dans les aliments pour chiens et chats parce qu'elle accélère la pousse du poil et sa qualité. Son nom, c'est la biotine.
1: D'accord. Et la vitamine D, alors?
2: Alors, on poursuit dans notre ordre alphabétique. Le cholécalciférol, elle intervient, la vitamine D, elle intervient dans la régulation du métabolisme du calcium. Elle aide les os à rester solides et rigides. Secondairement, elle module l'immunité. Ainsi, plusieurs études suggèrent qu'elle pourrait prévenir certaines maladies auto-immunes. Elle régule la pression artérielle sous la forme de suppléments. Elle prévient ou traite le rachitisme et l'ostéoporose aussi, encore une fois, féminine classique et qui n'existe pas chez le chien ou le chat, puisqu'il n'y a pas de ménopause. Les cycles hormonaux sont très différents entre la femme et les carnivores. Quoi qu'il en soit, elle est très importante dans un aliment complet, comme la B1, dont on parlait tout à l'heure. On la trouve dans les poissons gras, comme le saumon, le maquereau, le hareng, les sardines en boîte, dans le foie de morue et dans les spécialités laitières spécialement enrichies. Il faut savoir qu'en s'exposant 10 à 20 minutes par jour au soleil, on fabrique sa propre vitamine D. Le chien et surtout le chat, ils le savent, sinon c'est une vitamine toxique et donc attention au surdosage.
1: Bien sûr, et la vitamine E?
2: Alors E, elle recouvre en fait une famille qui a les mêmes propriétés, ce sont les tocophérols. Ce sont avant tout des antioxydants, donc un aliment riche en vitamine E est protégé de l'oxydation et permet une protection à tous les corps gras de l'organisme, dont les membranes cellulaires. Elle possède aussi des propriétés anti-inflammatoires. On trouve les tocophérols dans les huiles vierges, d'olive et de colza, surtout dans l'huile de pépins de raisin, les amandes, les noisettes, les cacahuètes, les épinards et les avocats. Alors ce ne sont pas forcément des ingrédients préférés des animaux, mais ils sont actifs chez eux aussi.
1: Et alors la dernière, la vitamine K.
2: Ouais, les vitamines K, donc phylloquinone et ménaquinone, ce sont les vitamines K1 et K3 qui agissent en synergie. C'est la vitamine K1 la principale. Elle intervient dans la coagulation, dans la minéralisation osseuse et la croissance cellulaire. On la trouve dans des légumes verts à feuilles, la choucroute, les crucifères, le persil, les épinards et la laitue. Elle est surtout utilisée en médecine vétérinaire pour être l'antidote de la mort au rat. Ce poison est en fait un anti-vitamine K et le poison agit en provoquant des hémorragies massives dans le corps. de celui qui l'a consommé dans les 24 à 48 heures. La coagulation ne peut donc plus se faire. C'est l'antidote, mais il est à surdoser en vitamine K1, non, jusqu'à ce que le corps, foie et rein élimine le poison. Si vous suspectez une intoxication, un simple apport alimentaire ne sera pas suffisant. Filez voir votre vétérinaire, évidemment.
1: Eh bien, c'est ce qu'on va faire. Merci Jean-Charles, à la semaine prochaine.
2: À la semaine prochaine.
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On va passer dans quelques instants au journal du Mondial, la Coupe du Monde de football. On revient évidemment sur le match de l'équipe de France d'hier soir face à la Norvège. Mais tout de suite, Renaud avec Mistral gagnant.

0: gagnant.
1: Mistral gagnant, Renault à 11h41, comme promis, le journal du mondial. Mais d'abord, les audiences télé d'hier soir avec la Coupe du Monde de football sur M6 qui a tout raflé, un énorme score pour le match Norvège-France, sachant qu'on n'est que dans les éliminatoires, hein, les 16e de finale. Ce sera mardi, face à la Suède à 23h. Eh bien, le match Norvège-France sur M6 a réuni 13 680 000 téléspectateurs. 13 680 000 téléspectateurs pour le match hier soir sur M6. C'est une énorme audience pour un match de qualif de l'équipe de France de premier tour de la Coupe du Monde. Alors, rien n'a résisté, même Capitaine Marlowe, dont c'était une rediffusion sur France 3, n'est qu'à 1 660 000 téléspectateurs. Et encore, c'est pas mal, car derrière, il n'y a quasiment plus personne. C'est Arte qui crée la surprise avec la série Meurtre à Sandam, qui réunit 822 000 téléspectateurs. TF1 et son grand bêtisier n'est qu'à 789 000 téléspectateurs. Et le documentaire sur Sylvie Vartan sur France 3 a 708 000 téléspectateurs. C'était une soirée totalement foot hier soir. On en parle tout de suite avec le journal de la Coupe du Monde.
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6: Bonjour à toutes et à tous, on débute avec la victoire sereine de l'équipe de France hier soir face à la Norvège pour le troisième et dernier match de poule de ce mondial 2026. Succès 4 buts à 1 des Bleus grâce à un triplé du ballon d'or Ousmane Dembélé qui a éclaboussé cette rencontre de son talent. 3 buts inscrits en 25 minutes en première période et à chaque fois en ajustant parfaitement les défenseurs et le gardien de but norvégien. Les Vikings ont réduit la marque à 2 buts à 1 grâce à Åsgard mais Désiré Doué a conclu le festival bleu dans les arrêts de jeu à la 94e minute. Un sans faute qui permet. Un sans faute qui permet à l'équipe de France de terminer première.

0: vers l'Arabie Saoudite. Cela suffit à la joie de Capverdien qui se hisse en 16e de finale avec ses 3 matchs nuls inespérés. C'est l'Uruguay qui en fait les frais après sa défaite face à l'Espagne 1-0 sur un but de Baena. Enfin dans le groupe, le dernier groupe, la Belgique a écrasé la Nouvelle-Zélande 5 buts à 1 et l'Égypte et l'Iran ont fait match nul, un but partout. Et ce samedi, 6 derniers matchs de phase de groupe sont au programme avec le Panama qui affronte l'Angleterre dans le groupe L dès 23h. Il y aura aussi Croatie-Ghana à la même heure, puis Colombie-Portugal dans le groupe K à 1h30 en même temps que République démocratique du Congo-Ouzbékistan et à 4h demain matin, Algérie Autriche et Jordanie, Argentine. Et puis la France, elle disputera son 16e de finale face à la Suède. Ce sera mardi à 23h au MetLife Stadium. Très belle journée de foot.
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L'événement télé de ce samedi, c'est du sport. Pas forcément du foot d'ailleurs, ça va changer un peu. Non, ce sera le top 14, la finale du top 14 de rugby au Stade de France, la traditionnelle finale du championnat de France. Ce sera ce soir à 20h40 sur France 2. Alors, il y aura quand même du foot sur M6, mais uniquement à 23h avec le match Panama-Angleterre. Et puis, il y aura à 1h20 du matin le match Colombie-Portugal. M6 qui profitera du fait qu'il n'y ait pas de foot sur sa case prime time pour proposer une émission de variété qui s'appellera La Grande Fête des Tubes du Camping. Ça ne s'invente pas. C'est présenté par Élodie Gossuin et Jérôme Ottoni et vous retrouverez toutes les chansons les plus festives de l'été avec l'atmosphère des campings. C'est ce soir donc sur M6. Du côté de TF1, on continue Mask Singer qui touche à sa fin. Et puis sur France 3, un téléfilm, rediffusion des Oubliés du Delta, le téléfilm

c'est la fin de votre agenda du week-end sur Radio VFM. Je vous souhaite un très très bon week-end. Profitez bien d'une météo favorable. Et on se retrouve la semaine prochaine pour un nouvel agenda. Excellente journée à l'écoute de Radio VFM. 12h, l'info région revient. Et rendez-vous pour un nouvel agenda samedi prochain. N'oubliez pas non plus que la semaine prochaine, ce sera le début des virevoltés à Vire-Normandie. On aura l'occasion d'en reparler.

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1: Bonjour, bonjour à toutes et à tous. Soyez les bienvenus dans cette édition régionale. À la une, la chaleur enfin moins intense en Normandie, et ce après une semaine de canicule historique. C'est toute la région qui respire un peu mieux aujourd'hui. Plus de vigilance rouge, le Calvados, l'Orne, la Seine-Maritime et l'Eure ont tous été rétrogradés au niveau orange par Météo France hier soir à 22h. La Manche, elle, était même repassée en jaune dès 6h hier matin. Il a fait moins chaud hier après-midi, 30,2 degrés relevés à Caen, 28,5 à Bayeux, 27,9 à Vire-Normandie. Retour à une situation plus normale, donc ce week-end. À Bayeux, à réouverture ce samedi du musée mémorial de la bataille de Normandie, il avait dû fermer ses portes au public à 16h jeudi. L'établissement était resté fermé hier. Bayeux, où les horaires du jardin botanique sont encore étendus aujourd'hui avec une fermeture à 22h ce soir. Le MAB, le musée d'art et d'histoire Baron Gérard, qui dispose de salles climatisées, redevient lui payant. Il avait été ouvert au public gratuitement cette semaine pour permettre à chacun de se rafraîchir. Notez que le centre aquatique Oreo, qui lui était resté ouvert jusqu'à 23h15 ces 4 derniers jours, est fermé tout ce week-end. Il réouvrira lundi. Des conséquences de la chaleur également dans le bocage virois, avec l'annulation de la 22e édition du défi de la pierre percée qui devait se tenir ce week-end au départ du lac de la Datée. Les organisateurs ont invoqué des conditions météo défavorables et la volonté de garantir la sécurité des participants qui devaient fournir d'intenses efforts évidemment pour participer à cette épreuve sportive. Un épisode caniculaire qui a conduit la Ligue de football de Normandie à délocaliser ses finales régionales. Elles étaient initialement prévues à Gonfreville, mais en raison d'un arrêté préfectoral en Seine-Maritime, eh bien ces finales sont rapatriées au stade Pierre-Comte de Vire en Normandie. Un bel événement donc qui attend le club du Bocage et les amateurs de football de la région. Écoutez Léo Rivière, il est responsable des compétitions à la Ligue de football de Normandie.
2: On a fait face à beaucoup de déconvenues. Hein. Les finales étaient prévues à Gonfreville-Lorcher et au vu des conditions climatiques et des arrêtés préfectoraux qui sont tombés les derniers jours, on a été obligé de trouver une solution de repli. On a de la chance, il y a des clubs normands qui sont capables d'organiser ça très rapidement, dont la Vireois. On va avoir 7 finales sur 2 jours. Tous nos clubs ont répondu présent, on peut les féliciter aussi, ils sont organisés très rapidement. Et tout le monde sera là ce week-end à Vire pour la grande fête du football normand.
3: Il y a de belles affiches là au programme.
2: Ah, on a des super belles affiches, on a un duel manchot sur la Coupe des Réserves. On a une très grosse finale Gonfreville-PTT en senior. La finale de Coupe féminine change cette année puisqu'on aura l'avant-garde. Ça changera du traditionnel QRM Stade Malherbe. Et toutes les finales sont intéressantes de toute façon. Hein. On a un magnifique OSL Évreux en U15, ça va être super. Entrée gratuite, on compte sur tout le monde pour faire marcher le club local. On va fêter ça tous ensemble.
1: Les finales de Coupe de Normandie donc, qui ont lieu tout ce week-end au Stade Pierre-Comte de Vire-Normandie avec de belles affiches. Hein, 4 matchs au programme aujourd'hui. Les finales jeunes féminines U15 notamment entre Quevilly et le Stade Malherbe de Caen. Les U15 garçons, la finale opposant Évreux à Oistel. Les U18 Argentan à Granville. Et la finale phare ce soir dont le coup d'envoi sera donné à 20h. Elle opposera sur le terrain d'honneur du Stade Pierre-Comte Gonfreville à la SPTT Caen. À la suite demain dimanche avec les U16 et une finale qui opposera le club professionnel du Havre à l'US Avranches. La Coupe des Réserves à 13h30 entre Avranches et l'US Granville. Et enfin, la finale féminine à 16h30 demain après-midi qui mettra aux prises le Stade Malherbe de Caen à l'Avant-Garde de Caen. Un grand week-end de football au Stade Pierre-Comte de Vire-Normandie, puisque dans le même temps, l'association du football virois organise son traditionnel tournoi régional des jeunes, la Boca Cup, avec des matchs qui se déroulent donc toute cette journée de samedi, mais également demain sur les terrains annexes du Stade Pierre-Comte ainsi que sur le terrain synthétique. Le tournoi qui a même lieu en nocturne ce samedi. Bayeux, on y revient avec le cinéma Le Méliès qui prendra part à partir de demain jusqu'à mercredi prochain à la fête du cinéma. L'événement qui reprend la formule lancée en 2023. 5€ la séance pour tous les films. Le Méliès qui n'est pas climatisé, mais ses salles sont restées fraîches cette semaine et le public ne s'y est pas trompé. D'où la satisfaction d'Olivier Aubry, l'exploitant du cinéma.
4: On a un bâtiment aussi qui est un ancien théâtre, donc on a des murs qui sont assez épais. Alors c'est vrai que les salles du bas, elles sont très très fraîches parce qu'on est sur un vieux bâtiment. Et la grande salle, effectivement, effectivement, et on peut dire que c'est un peu moins frais dans le sens où on est sous les toits et c'est des bâtiments qui ne sont pas du tout isolés, quoi. Donc ça, c'est quelque chose qu'il faut que je voie avec la ville. Voilà. Mais on n'a pas eu de soucis. Il y a même eu un mardi soir qu'on a fait une fréquentation qui était plus que honorable. Et mercredi, là où il a fait très très chaud, on a fait un mercredi mieux que tous les autres mercredis. Donc je pense que les personnes en ce moment cherchent de l'ombre avant tout.
1: Olivier Aubry, l'exploitant du cinéma Le Méliès de Bayeux, qui espère donc attirer de nouveau le public à l'occasion de la fête du cinéma dès demain et jusqu'à mercredi. Cette fête du cinéma, toujours un pari pour les exploitants.
4: Nous, on va rétribuer aux distributeurs la même part de marge qu'on leur donne habituellement. C'est-à-dire qu'on va reverser 50% aux distributeurs. Donc nous, ça nous fait en gros une des places à moins de 2,50 €. Hein? Donc on joue le jeu, voilà. Mais c'est une prise de risque aussi, parce qu'on propose des films récents comme le De Gaulle numéro 2. On va proposer Toy Story, on va proposer Les Mignons. Ce sont vraiment les exploitants qui prennent cette opération en main, et c'est grâce à eux que cette opération existe. Avec 10 € on fait 2 films, hein. Bon, 15 € on fait 3 films. 15 € c'est le prix d'une place dans un multiplex.
1: Olivier Aubry, l'exploitant du cinéma Le Méliès de Bayeux. La fête du cinéma à vivre dès demain jusqu'à mercredi dans la capitale du Bessin et partout en France dans les cinémas participants, dont le cinéma Le Bassin de Vire-Normandie. Pendant ces 4 jours, les spectateurs à Vire aussi donc vont pouvoir bénéficier de toutes les séances au tarif unique de 5 €, quel que soit le film et l'horaire choisi. Dans le Bessin, le retour demain au Mollet Littré de la course de caisse à savon. 2e édition cette année, la première l'an passé avait réuni 35 bolides et plus de 1500 spectateurs. L'événement voulu par la municipalité et le conseil municipal des jeunes, les participants pourront faire 4 descentes au lieu de 3 l'an dernier, le tout sur un circuit de 600 mètres. Rendez-vous demain de 10h à 17h sur la route d'Isigny au Mollet-Littré. L'entrée sera libre. Et puis cette bonne nouvelle pour les parents d'élèves et les élus de Soulèvres-en-Bocage. Après plusieurs semaines de mobilisation, l'école du Tourneur sur cette commune donc de Soulèvres-en-Bocage a appris qu'elle allait bien conserver ses 7 classes à la rentrée prochaine. L'inspection académique avait préalablement donc décidé de la fermeture d'une classe, ce qui aurait eu pour conséquence une classe surchargée, c'est du moins ce qu'avaient dénoncé les parents d'élèves, avec potentiellement 26 élèves par classe, des parents d'élèves et des élus qui ont toutefois indiqué rester prudents concernant l'avenir des différentes classes sur le territoire.
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1: Menace orageuse cet après-midi dans notre région. Ça reste évidemment confirmé car c'est très difficile de localiser précisément ces orages. Un petit peu d'instabilité annonce Météo France avec des températures encore assez chaudes, de 31 à 33 degrés dans le sud du Calvados, 30 à 32 degrés également dans le Pré-Bocage, 24 sur le bord de mer et 28 degrés à Bayeux cet après-midi. Avec un vent de direction variable, faible à modéré, avec tout juste quelques rafales sous de potentiels orages. Demain, le temps sera calme en journée, plutôt agréable avec des températures plus respirables qui ne dépasseront plus les 26 degrés demain après-midi dans le sud de notre département. Pour le début de la semaine prochaine, ça repart au beau fixe avec du beau temps, mais quand même beaucoup moins de chaleur que cette semaine, évidemment. C'était l'édition de la mi-journée sur Radio VFM. Je vous souhaite un bon appétit et évidemment un très bel après-midi.

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1: Bonjour à tous. La France reste aujourd'hui sous haute vigilance. D'un côté, 37 départements sont toujours placés en vigilance rouge, canicule et 48 en orange. De l'autre, 23 départements du centre aux Ardennes sont également en vigilance orange pour des orages parfois violents attendus dans la journée et la soirée avec grêle, forte pluie et rafales pouvant dépasser les 100 km/h. Tandis que les températures restent extrêmes dans l'est et le centre du pays, jusqu'à 41 degrés localement. Face à cette chaleur extrême, les conséquences se font aussi sentir dans les écoles. Dans les Hauts-de-Seine, des élèves ont passé leur oral de français du baccalauréat dans un parking souterrain. Une solution exceptionnelle mise en place par un établissement pour éviter les fortes températures. Sur le plan humain, la région de Narbonne est toujours sous le choc après la mort d'un adolescent de 17 ans, roué de coups le 19 juin sur un chantier. 5 suspects ont été mis en examen et placés en détention. La ville rend hommage à la victime dans un climat d'émotion toujours très fort. En justice, nouvelle affaire sensible dans le Gers. La femme du principal suspect dans la mort de Liana a déposé plainte contre lui pour viol et violence conjugale. Une procédure récente qui s'ajoute à plusieurs autres accusations visant l'homme déjà mis en cause dans une enquête criminelle. Sur la scène internationale, les tensions restent vives au Moyen-Orient. L'Iran dénonce une violation flagrante de l'accord conclu avec les États-Unis après des frappes américaines menées sur son territoire. Téhéran estime que ces attaques constituent une rupture du protocole signé mi-juin et promet des réponses en cas de nouvelle escalade. Et en sport, en rugby, le Stade Toulousain aborde la finale du top 14 face à Montpellier avec une idée bien ancrée, celle de se souder face aux critiques et à la pression extérieure. Une stratégie du tous contre nous qui accompagne depuis longtemps le club dans ses grands rendez-vous. Enfin, en football, l'équipe de France connaît son adversaire en 16e de finale de la Coupe du Monde. Les Bleus affronteront la Suède mardi soir près de New York après une phase de groupe réussie avec 3 victoires en 3 matchs.
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1: Bonjour à tous. La France reste aujourd'hui sous haute vigilance. D'un côté, 37 départements sont toujours placés en vigilance rouge, canicule et 48 en orange. De l'autre, 23 départements du centre aux Ardennes sont également en vigilance orange pour des orages parfois violents attendus dans la journée et la soirée avec grêle, forte pluie et rafales pouvant dépasser les 100 km/h. Tandis que les températures restent extrêmes dans l'est et le centre du pays, jusqu'à 41 degrés localement. Face à cette chaleur extrême, les conséquences se font aussi sentir dans les écoles. Dans les Hauts-de-Seine, des élèves ont passé leur oral de français du baccalauréat dans un parking souterrain. Une solution exceptionnelle mise en place par un établissement pour éviter les fortes températures. Sur le plan humain, la région de Narbonne est toujours sous le choc après la mort d'un adolescent de 17 ans, roué de coups le 19 juin sur un chantier. 5 suspects ont été mis en examen et placés en détention. La ville rend hommage à la victime dans un climat d'émotion toujours très fort. En justice, nouvelle affaire sensible dans le Gers. La femme du principal suspect dans la mort de Liana a déposé plainte contre lui pour viol et violence conjugale. Une procédure récente qui s'ajoute à plusieurs autres accusations visant l'homme déjà mis en cause dans une enquête criminelle. Sur la scène internationale, les tensions restent vives au Moyen-Orient. L'Iran dénonce une violation flagrante de l'accord conclu avec les États-Unis après des frappes américaines menées sur son territoire. Téhéran estime que ces attaques constituent une rupture du protocole signé mi-juin et promet des réponses en cas de nouvelle escalade. Et en sport, en rugby, le Stade Toulousain aborde la finale du top 14 face à Montpellier avec une idée bien ancrée, celle de se souder face aux critiques et à la pression extérieure. Une stratégie du tous contre nous qui accompagne depuis longtemps le club dans ses grands rendez-vous. Enfin, en football, l'équipe de France connaît son adversaire en 16e de finale de la Coupe du Monde. Les Bleus affronteront la Suède mardi soir près de New York après une phase de groupe réussie avec 3 victoires en 3 matchs.

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1: Bonjour à tous. La France reste aujourd'hui sous haute vigilance. D'un côté, 37 départements sont toujours placés en vigilance rouge, canicule et 48 en orange. De l'autre, 23 départements du centre aux Ardennes sont également en vigilance orange pour des orages parfois violents attendus dans la journée et la soirée avec grêle, forte pluie et rafales pouvant dépasser les 100 km/h. Tandis que les températures restent extrêmes dans l'est et le centre du pays, jusqu'à 41 degrés localement. Face à cette chaleur extrême, les conséquences se font aussi sentir dans les écoles. Dans les Hauts-de-Seine, des élèves ont passé leur oral de français du baccalauréat dans un parking souterrain. Une solution exceptionnelle mise en place par un établissement pour éviter les fortes températures. Sur le plan humain, la région de Narbonne est toujours sous le choc après la mort d'un adolescent de 17 ans, roué de coups le 19 juin sur un chantier. 5 suspects ont été mis en examen et placés en détention. La ville rend hommage à la victime dans un climat d'émotion toujours très fort. En justice, nouvelle affaire sensible dans le Gers. La femme du principal suspect dans la mort de Liana a déposé plainte contre lui pour viol et violence conjugale. Une procédure récente qui s'ajoute à plusieurs autres accusations visant l'homme déjà mis en cause dans une enquête criminelle. Sur la scène internationale, les tensions restent vives au Moyen-Orient. L'Iran dénonce une violation flagrante de l'accord conclu avec les États-Unis après des frappes américaines menées sur son territoire. Téhéran estime que ces attaques constituent une rupture du protocole signé mi-juin et promet des réponses en cas de nouvelle escalade. Et en sport, en rugby, le Stade Toulousain aborde la finale du top 14 face à Montpellier avec une idée bien ancrée, celle de se souder face aux critiques et à la pression extérieure. Une stratégie du tous contre nous qui accompagne depuis longtemps le club dans ses grands rendez-vous. Enfin, en football, l'équipe de France connaît son adversaire en 16e de finale de la Coupe du Monde. Les Bleus affronteront la Suède mardi soir près de New York après une phase de groupe réussie avec 3 victoires en 3 matchs.
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1: Bonjour à tous. La France reste aujourd'hui sous haute vigilance. D'un côté, 37 départements sont toujours placés en vigilance rouge, canicule et 48 en orange. De l'autre, 23 départements du centre aux Ardennes sont également en vigilance orange pour des orages parfois violents attendus dans la journée et la soirée avec grêle, forte pluie et rafales pouvant dépasser les 100 km/h. Tandis que les températures restent extrêmes dans l'est et le centre du pays, jusqu'à 41 degrés localement. Face à cette chaleur extrême, les conséquences se font aussi sentir dans les écoles. Dans les Hauts-de-Seine, des élèves ont passé leur oral de français du baccalauréat dans un parking souterrain. Une solution exceptionnelle mise en place par un établissement pour éviter les fortes températures. Sur le plan humain, la région de Narbonne est toujours sous le choc après la mort d'un adolescent de 17 ans, roué de coups le 19 juin sur un chantier. 5 suspects ont été mis en examen et placés en détention. La ville rend hommage à la victime dans un climat d'émotion toujours très fort. En justice, nouvelle affaire sensible dans le Gers. La femme du principal suspect dans la mort de Liana a déposé plainte contre lui pour viol et violence conjugale. Une procédure récente qui s'ajoute à plusieurs autres accusations visant l'homme déjà mis en cause dans une enquête criminelle. Sur la scène internationale, les tensions restent vives au Moyen-Orient. L'Iran dénonce une violation flagrante de l'accord conclu avec les États-Unis après des frappes américaines menées sur son territoire. Téhéran estime que ces attaques constituent une rupture du protocole signé mi-juin et promet des réponses en cas de nouvelle escalade. Et en sport, en rugby, le Stade Toulousain aborde la finale du top 14 face à Montpellier avec une idée bien ancrée, celle de se souder face aux critiques et à la pression extérieure. Une stratégie du tous contre nous qui accompagne depuis longtemps le club dans ses grands rendez-vous. Enfin, en football, l'équipe de France connaît son adversaire en 16e de finale de la Coupe du Monde. Les Bleus affronteront la Suède mardi soir près de New York après une phase de groupe réussie avec 3 victoires en 3 matchs.
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1: Bonjour à tous. Quelques améliorations à signaler côté température avec 20 départements qui repasseront en vigilance orange canicule à partir de 6h demain matin. De son côté, le SAMU de Paris a recensé 109 décès liés à la canicule en 24h. Ce bilan concerne uniquement les morts survenues à domicile ou sur la voie publique, hors hôpitaux et EHPAD. Et les secours ont reçu 3400 appels dans la journée. Une canicule qui bouleverse aussi de nombreux festivals en France. Les Solidays ont été annulés à la toute dernière minute sur décision de la préfecture de police, entraînant une perte estimée à 3 millions d'euros pour Solidarité Sida. D'autres événements comme Garo Rock ont dû adapter les conditions. Et les organisateurs des festivals s'inquiètent pour l'avenir. Et le gouvernement va prolonger les soldes d'été, initialement prévues jusqu'au 21 juillet. Elles seront étendues afin de soutenir les commerçants pénalisés par la canicule, une fois de plus, qui a fortement réduit la fréquentation des boutiques en centre-ville. La nouvelle date de fin n'a toutefois pas encore été communiquée. À l'international, l'Iran accuse les États-Unis d'avoir violé l'accord conclu le 17 juin dernier après des frappes américaines contre des sites militaires iraniens. En riposte, les gardiens de la révolution ont visé des positions américaines dans le Golfe. Malgré ces tensions, le détroit d'Ormuz reste ouvert à la navigation. Et au Venezuela, le bilan du double séisme s'élève à au moins 920 morts et plus de 50 000 disparus. Les secours, renforcés par des équipes venues de 17 pays, poursuivent les recherches malgré de faibles espoirs de retrouver des survivants. On poursuit ce flash avec du sport et du rugby, avec la finale du top 14 ce soir qui oppose le Stade Toulousain à Montpellier, avec un coup d'envoi prévu à 21h au Stade de France. Et puis en football, hier, les Bleus se sont imposés 4-1 face à la Norvège et défieront la Suède en 16e de finale. Ce soir, de nouvelles affiches pour cette Coupe du Monde à 23h avec Croatie-Ghana et Panama-Angleterre.

Jusque-là, tout va bien. Ça va chez vous? Écoutez, c'est bien, c'est samedi, 16h. Hop, 3 minutes, voilà, je suis un petit peu en contre-jour pour aller voir la pendule. Ça y est, j'ai réussi. Bah oui, non, mais quand même. Allez, merci d'être avec nous, merci de votre fidélité. Avec un air un peu plus respirable, quand même, depuis ces derniers jours. Bon, bah voilà, c'est humide, il fait lourd, c'est humide, il fait lourd, il fait humide et il fait lourd. Voilà, c'est en tout cas le programme de cet après-midi. Peut-être les vacances. Holiday, justement, 1983 avec Madonna, tout de suite sur Radio VSM. Version Maxi 45. Eh ouais, tout à l'heure également, à 17h, il y aura un Maxi. Excellent après-midi. On le fait un petit peu comme les boîtes de nuit dans le temps. Excellent après-midi. Je ne sais pas ce qui se passe. C'est comme ça, c'est la dernière de la saison.

0: bah c'est quand même. Ah, c'est quand même mieux une charme. Pourvu qu'elle soit douce, les souvenirs de Radio FM. Le samedi après-midi, 16h, 18h, la dernière de la saison hein, pour ces années 80 et ces années 1990. Je vous retrouverai bien entendu à la rentrée hein, sur Radio FM. Bien sûr, avec d'autres titres. Mais restez là, on est encore là avec plein de beaux souvenirs. Comme celui-ci. Paul Young, Love and the Common People, 1982. Les grands souvenirs, ben voilà, c'est la très très bon week-end. Et puis les cadeaux, également, je ne vous en ai pas parlé, mais il y aura des cadeaux tout à l'heure. Si vous voulez faire un peu de luge d'été à la sous-l'œuvre, j'ai des entrées, des places pour vous, ça sera tout à l'heure. Il faudra jouer au standard. Je vous donne tout de suite le numéro de téléphone. Si vous voulez l'enregistrer, le noter 02 31 66 27 20, 02 31 66 27 20. Ça, vous l'avez dans votre répertoire. Alors notez-le tout de suite, il y aura des cadeaux à gagner tout à l'heure. Restez-nous fidèles. Allez, à tout de suite. Radio V. Avec Paul Young.
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c'est bien Paul Young, Love of the Common People, 1982. Le succès s'est déclenché en 1983, numéro 1 au Royaume-Uni, numéro 1 dans plusieurs pays européens également. L'interprétation de Love of the Common People, c'est Paul Young et sur Radio VSM.

là. Oh, vous avez reconnu le groupe Les Charts, 1989, avec une très très belle chanson avec Je m'envole. Et avez-vous reconnu la voix également des Charts? Ah, ça vous dit quelque chose, hein, ouais. Calogero, eh ben oui, il a commencé comme ça, avec son frère et puis un ami d'enfance. Ils ont créé le groupe Les Charts et puis après ils se sont séparés. Calogero a fait une carrière et fait une carrière tout seul, mais c'est lui qui chante dans Les Charts. Ah ouais, comme quoi on en apprend tous les jours.

Et la dernière fois de la saison sera, enfin l'une des dernières fois de la saison. Il y aura un jeu tout à l'heure aussi. Bon, mais là c'est tout de suite à 16h32 minutes. Et comme quoi on est bien en direct, hein, jeunes gens. Bon, j'ai des cadeaux, de la luge pour vous. Ouais, voilà, de la luge d'été, c'est à la Souleuvre. Ou alors un petit tour du côté du circuit tyrolienne. Ce sera à vous de choisir également. Soit de la luge, soit de la tyrolienne. C'est quand même pas mal, c'est à la Souleuvre à Vire. Enfin, à côté de Vire, hein, Souleuvre en Bocage, très exactement. J'ai des places donc à vous offrir. On va laisser le hasard faire tranquillement. On va faire le 10e et le 15e appel. Voilà, 10e, 15e appel. Dès que le standard sera ouvert, je vais vous donner le feu vert d'ici quelques instants. Je vais vous déjà donner le numéro de téléphone 02 31 66 27 20 02 31 66 27 20 pour la ligne directement ici au studio et c'est moi qui vais répondre. Alors, on est parti. Est-ce que je donne le feu vert? Vous appelez? Fébrile sur le clavier du téléphone. Allez, j'ouvre le standard. Allez, maintenant c'est parti, j'attends vos appels et puis bah ceux qui seront pile poil à la bonne place pour gagner, eh bien ces entrées pour aller faire de la luge d'été ou alors de la tyrolienne. Quand même pas mal, en attendant vos appels, parce que je vois que ça clignote déjà devant moi. Oui, les écrans se mettent au rouge quand c'est comme ça. Bon, ça clignote de tous les côtés. Ben voici François Fellman, c'est toi qui m'as fait 1989 pour les souvenirs. Très très bon week-end, bonne chance à vous. Je coupe le micro, je vais répondre. Allez, tout de suite.

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C'est pile poil sélectionné pour gagner eh bien, un tour de luge ou alors la tyrolienne à la Souleuvre. J'en aurai d'autres de ces places à vous offrir tout à l'heure aux alentours de 17h30. Aux alentours, restez-nous fidèles. Vous avez été très nombreux à nous appeler. Ça a sonné de tous les côtés. On a bu un petit coup d'eau fraîche après. On a pris un petit coup de jour, on n'a même pas pu répondre à tout le monde. Parce qu'on a vu que ça sonnait encore d'ailleurs. Les Communards, c'était ça. Et puis la suite, eh bien c'est ça. C'est Niagara avec Quand la ville dort. Toujours dans les années 1980 et les années 1990. On est en 1986. Niagara, l'âge d'or de ce groupe en tout cas. Voici Quand la ville dort. Très très bon week-end, c'est Raphaël.

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1: Ouais, ouais, il y a plein d'autres fréquences d'ailleurs. Sur notre site internet, vous retrouvez un petit peu toute la zone de diffusion. www.vfmradio.fr. Marc Lavoine, 1999. On est dans les années 80 et 90. On est encore dedans. Voici les tournesols et puis les infos tout à l'heure.

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1: Bonjour à tous. Quelques améliorations à signaler côté température avec 20 départements qui repasseront en vigilance orange canicule à partir de 6h demain matin. De son côté, le SAMU de Paris a recensé 109 décès liés à la canicule en 24 heures. Ce bilan concerne uniquement les morts survenues à domicile ou sur la voie publique, hors hôpitaux et EHPAD. Et les secours ont reçu 3400 appels dans la journée. Une canicule qui bouleverse aussi de nombreux festivals en France. Les Solidays ont été annulés à la toute dernière minute sur décision de la préfecture de police, entraînant une perte estimée à 3 millions d'euros pour Solidarité Sida. D'autres événements comme Garo Rock ont dû adapter les conditions et les organisateurs des festivals s'inquiètent pour l'avenir. Et le gouvernement va prolonger les soldes d'été initialement prévues jusqu'au 21 juillet. Elles seront étendues afin de soutenir les commerçants pénalisés par la canicule une fois de plus qui a fortement réduit la fréquentation des boutiques en centre-ville. La nouvelle date de fin n'a toutefois pas encore été communiquée. À l'international, l'Iran accuse les États-Unis d'avoir violé l'accord conclu le 17 juin dernier après des frappes américaines contre des sites militaires iraniens. En riposte, les gardiens de la révolution ont visé des positions américaines dans le Golfe. Malgré ces tensions, le détroit d'Ormuz reste ouvert à la navigation. Et au Venezuela, le bilan du double séisme s'élève à au moins 920 morts et plus de 50 000 disparus. Les secours, renforcés par des équipes venues de 17 pays, poursuivent les recherches malgré de faibles espoirs de retrouver des survivants. On poursuit ce flash avec du sport et du rugby, avec la finale du top 14 ce soir qui oppose le Stade Toulousain à Montpellier, avec un coup d'envoi prévu à 21h au Stade de France. Et puis en football, hier, les Bleus se sont imposés 4 buts à 1 face à la Norvège et défieront la Suède en 16e de finale. Ce soir, de nouvelles affiches pour cette Coupe du Monde à 23h avec Croatie-Ghana et Panama-Angleterre.
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Effectivement, Anthologie, c'est le nom de l'émission, les années 80, les années 1990, c'est la dernière de la saison, les enfants. Hein. Ouais. Eh bah ouais, si vous venez d'arriver, bon, c'est bien déjà. C'est bien. Il y en aura d'autres à la rentrée, rassurez-vous, en tout cas. Toujours les années 80, les années 1990. Moi, je suis ravi d'être avec vous. C'est en direct, s'il vous plaît. 17h et 5 minutes et 35 secondes, vous voyez, hey, c'est précis quand même. On est en direct. Et puis, il y aura des cadeaux tout à l'heure à gagner également. Et puis, la belle musique, je vous l'avais promis. Les années 80, voici les Pet Shop Boys avec Always On My Mind. Rien que ça. Bon week-end.

Alors, on était en train de se dire, ça serait bien pour l'équipe de France. You win again, tu vas gagner encore. Ouais, ça serait bien quand même. Les Bee Gees, 1987, avec un très très beau match. Comme un meilleur soir. Ah bah, ce triplé de Dembélé, Ça nous a fait rêver, ça nous fait rêver encore d'ailleurs pour la suite des événements. Les Bee Gees, c'était à l'instant sur Radio FM. Justement, ça c'est bien moi. Des fois pour les matchs de foot ou les concerts, tout ça, on a des places VIP. Very important person. Voici Françoise Hardy.

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Voilà! J'ai pas appuyé sur le bon bouton. J'aurais dû. Le voici, Rick Astley, 1987. Preuve que c'est en direct. Bah oui, pile poil, 17h, 20 minutes et 44 secondes. C'est du direct intégral. Et c'est avec Rick Astley, c'est Raphaël, jusqu'à 18h.

sans générique du jeu. Pam pam pam pam pam. Alors c'est pas tout de suite, c'est juste pour vous mettre l'eau à la bouche. Voilà, maintenant je le dis. Et pour que vous puissiez noter tranquillement le numéro de téléphone 02 31 66 27 20 02 31 66 27 20. J'en fais tomber la télécommande. Non, je vais la remettre là, voilà. C'est ce que vous entendez un peu derrière, c'est des coulisses. Allez, 02 31 66 27 20. Il faudra composer ce numéro de téléphone, puisque le 10e et le 15e appel tout à l'heure, quand je donnerai le feu vert, eh bien seront sélectionnés, partiront d'ailleurs avec des places pour aller faire de la luge d'été ou alors de l'acrobranche à la Souleuvre. Voilà, ça sera pour, allez, quoi, 5-6 minutes. 02 31 66 27 20, c'est le numéro de téléphone qu'il faudra composer. La suite en attendant, voici Bill Medley et Jennifer Lawrence. La musique de Dirty Dancing, version maxi 45, la version longue, s'il vous plaît, de la chanson.

Ah, il dansait bien. Ah ouais, il dansait bien quand même. Le porté, oh le porté, mon Dieu misère. Ouais, c'était Patrick Swayze, hein, bah. Bon alors, les acteurs ne pouvaient pas se voir apparemment sur le tournage. Gros conflit entre l'acteur et l'actrice. Et puis finalement, à l'écran, ça match quand même très très bien cette affaire.

on est là. C'est générique, c'est le jeu. C'est le numéro de téléphone 02 31 66 27 20. C'est ce qu'il faudra composer d'ici quelques instants avec vos petits doigts fébriles pour lancer la communication. Il faudra tout simplement être le 10e appel et le 15e appel. 10 et 15, allez, je fais deux gagnants en tout cas pour aller faire de la luge à la Souleuvre ou alors de la tyrolienne également à la Souleuvre. Donc un pack luge, un pack pour la tyrolienne. 10e et 15e appel 02 31 66 27 20. Je vais lancer d'ici quelques instants l'ouverture du standard. Moi aussi, j'ai le doigt un petit peu fébrile. Suffit juste que j'appuie sur le bouton. Hein ? Quand ? Tout de suite ? Non, pas encore. Allez, j'ouvre le standard. Voilà, 02 31 66 27 20, 10e, 15e appel. C'est parti, ça tourne. On va faire un joli compte à rebours. The Final Countdown, justement. Voici Europe, le groupe Europe. Ça avait fait un gros succès. C'était en 1986. Très bon week-end. C'est Raphaël à la radio jusqu'à 18h, l'heure à laquelle vous retrouverez les infos avec l'équipe de la rédaction de Radio VSM. Bon, ça sonne. Allez, on y va. 10e, 15e appel.

Radio BFM. Bon, toujours aussi nombreux à nous appeler. Ça fait plaisir en tout cas. Ça veut dire que vous êtes à l'écoute, que vous êtes là et que vous avez envie de gagner plein de choses. Et c'est Sébastien de Bayeux qui a été le 10e. Et puis Stéphane de Saint-Germain-de-Talvande qui a été le 15e au standard. Et il remporte, eh bien, pour l'un, un petit circuit pour aller faire de la luge et l'autre pour de l'acrobranche. Voilà, tout est dit. On y va jusque quoi? Jusqu'à 18h? Bah oui, jusqu'aux infos avec Jimmy Somerville. You make me feel.

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0: c'est 18h sur Radio FM. Gros bisous et bel été à toutes et à tous. Ciao les amis.
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1: Bonjour, bonjour à toutes et à tous. Soyez les bienvenus dans cette édition régionale. À la une, la chaleur enfin moins intense en Normandie et ce, après une semaine de canicule historique. C'est toute la région qui respire un peu mieux aujourd'hui. Plus de vigilance rouge, le Calvados, l'Orne, la Seine-Maritime et l'Eure ont tous été rétrogradés au niveau orange par Météo France hier soir à 22h. La Manche, elle, était même repassée en jaune dès 6h hier matin. Il a fait moins chaud hier après-midi, 30,2 degrés relevés à Caen, 28,5 à Bayeux, 27,9 à Vire-Normandie. Retour à une situation plus normale, donc ce week-end. À Bayeux, réouverture ce samedi du musée mémorial de la bataille de Normandie. Il avait dû fermer ses portes au public à 16h jeudi. L'établissement était resté fermé hier. Bayeux, où les horaires du jardin botanique sont encore étendus aujourd'hui avec une fermeture à 22h ce soir. Le MAB, le musée d'art et d'histoire Baron Gérard, qui dispose de salles climatisées, redevient lui payant. Il avait été ouvert au public gratuitement cette semaine pour permettre à chacun de se rafraîchir. Notez que le centre aquatique Oréo, qui lui était resté ouvert jusqu'à 23h15 ces 4 derniers jours, est fermé tout ce week-end. Il réouvrira lundi. Des conséquences de la chaleur également dans le bocage virois, avec l'annulation de la 22e édition du défi de la pierre percée qui devait se tenir ce week-end au départ du lac de la Datée. Les organisateurs ont invoqué des conditions météo défavorables et la volonté de garantir la sécurité des participants qui devaient fournir d'intenses efforts évidemment pour participer à cette épreuve sportive. Un épisode caniculaire qui a conduit la Ligue de football de Normandie à délocaliser ses finales régionales. Elles étaient initialement prévues à Gonfreville, mais en raison d'un arrêté préfectoral en Seine-Maritime, eh bien ces finales sont rapatriées au stade Pierre-Comte de Vire en Normandie. Un bel événement donc qui attend le club du Bocage et les amateurs de football de la région. Écoutez Léo Rivière, il est responsable des compétitions à la Ligue de football de Normandie.
2: On a fait face à beaucoup de déconvenues. Hein. Les finales étaient prévues à Gonfreville-Lorcher et au vu des conditions climatiques et des arrêtés préfectoraux qui sont tombés les derniers jours, on a été obligé de trouver une solution de repli. On a de la chance, il y a des clubs normands qui sont capables d'organiser ça très rapidement, dont l'AFC Virois. On va avoir 7 finales sur 2 jours. Tous nos clubs ont répondu présents, on peut les féliciter aussi, ils sont organisés très rapidement. Et tout le monde sera là ce week-end à Vire pour la grande fête du football normand.
3: Il y a de belles affiches là au programme?
2: Ah, on a des super belles affiches, on a un duel manchot sur la Coupe des Réserves. On a une très grosse finale Gonfreville-PTT en senior. La finale de Coupe féminine change cette année puisqu'on aura l'avant-garde. Ça changera du traditionnel QRM Stade Malherbe. Et toutes les finales sont intéressantes de toute façon. Hein. On a un magnifique Oissel Évreux en U15, ça va être super. Entrée gratuite, on compte sur tout le monde pour faire marcher le club local. On va fêter ça tous ensemble.
1: Les finales de Coupe de Normandie donc, qui ont lieu tout ce week-end au Stade Pierre-Comte de Vire-Normandie avec de belles affiches. Hein. 4 matchs au programme aujourd'hui. Les finales jeunes féminines U15 notamment entre Quevilly et le Stade Malherbe de Caen. Les U15 garçons, la finale opposant Évreux à Oissel. Les U18 Argentan à Granville. Et la finale phare ce soir dont le coup d'envoi sera donné à 20h. Elle opposera sur le terrain d'honneur du Stade Pierre-Comte Gonfreville à la SPTT Caen. À la suite demain dimanche avec les U16 et une finale qui opposera le club professionnel du Havre à l'US Avranches. La Coupe des Réserves à 13h30 entre Avranches et l'US Granville. Et enfin, la finale féminine à 16h30 demain après-midi qui mettra aux prises le Stade Malherbe de Caen à l'Avant-Garde de Caen. Un grand week-end de football au Stade Pierre-Comte de Vire-Normandie puisque dans le même temps, l'association du football virois organise son traditionnel tournoi régional des jeunes, la Boca Cup, avec des matchs qui se déroulent donc toute cette journée de samedi mais également demain sur les terrains annexes du Stade Pierre-Comte ainsi que sur le terrain synthétique. Le tournoi qui a même lieu en nocturne ce samedi. Bayeux, on y revient avec le cinéma Le Méliès qui prendra part à partir de demain jusqu'à mercredi prochain à la fête du cinéma. L'événement qui reprend la formule lancée en 2023. 5€ la séance pour tous les films. Le Méliès qui n'est pas climatisé, mais ses salles sont restées fraîches cette semaine et le public ne s'y est pas trompé. D'où la satisfaction d'Olivier Aubry, l'exploitant du cinéma.
4: On a un bâtiment aussi qui est un ancien théâtre, donc on a des murs qui sont assez épais. Alors, c'est vrai que les salles du bas, elles sont très très fraîches parce qu'on est sur un vieux bâtiment. Et la grande salle, effectivement, effectivement, et on peut dire que c'est un peu moins frais dans le sens où on est sous les toits et c'est des bâtiments qui ne sont pas du tout isolés, quoi. Donc ça, c'est quelque chose qu'il faut que je voie avec la ville. Voilà. Mais on n'a pas eu de soucis. Il y a même eu un mardi soir qu'on a fait une fréquentation qui était plus que honorable. Et mercredi, là où il a fait très très chaud, on a fait un mercredi mieux que tous les autres mercredis. Donc je pense que les personnes en ce moment cherchent de l'ombre avant tout.
1: Olivier Aubry, l'exploitant du cinéma Le Méliès de Bayeux, qui espère donc attirer de nouveau le public à l'occasion de la fête du cinéma dès demain et jusqu'à mercredi. Cette fête du cinéma, toujours un pari pour les exploitants.
4: Nous, on va rétribuer aux distributeurs la même part de marge qu'on leur donne habituellement. C'est-à-dire qu'on va reverser 50% aux distributeurs. Donc nous, ça nous fait en gros une des places à moins de 2,50 €. Hein? Donc on joue le jeu, voilà. Mais c'est une prise de risque aussi, parce qu'on propose des films récents comme le De Gaulle numéro 2. On va proposer Toy Story, on va proposer Les Mignons. Ce sont vraiment les exploitants qui prennent cette opération en main, et c'est grâce à eux que cette opération existe. Avec 10 € on fait 2 films, bon, 15 € on fait 3 films. 15 € c'est le prix d'une place dans un multiplex.
1: Olivier Aubry, l'exploitant du cinéma Le Méliès de Bayeux. La fête du cinéma à vivre dès demain jusqu'à mercredi dans la capitale du Bessin et partout en France dans les cinémas participants, dont le cinéma Le Bassin de Vire-Normandie. Pendant ces 4 jours, les spectateurs à Vire aussi donc vont pouvoir bénéficier de toutes les séances au tarif unique de 5 €, quel que soit le film et l'horaire choisi. Dans le Bessin, le retour demain au Mollet Littré de la course de caisse à savon. 2e édition cette année, la première l'an passé avait réuni 35 bolides et plus de 1500 spectateurs. L'événement voulu par la municipalité et le conseil municipal des jeunes, les participants pourront faire 4 descentes au lieu de 3 l'an dernier, le tout sur un circuit de 600 mètres. Rendez-vous demain de 10h à 17h sur la route d'Isigny au Mollet-Littré. L'entrée sera libre. Et puis cette bonne nouvelle pour les parents d'élèves et les élus de Soulèvre en Bocage. Après plusieurs semaines de mobilisation, l'école du Tourneur sur cette commune donc de Soulèvre en Bocage a appris qu'elle allait bien conserver ses 7 classes à la rentrée prochaine. L'inspection académique avait préalablement donc décidé de la fermeture d'une classe, ce qui aurait eu pour conséquence une classe surchargée, c'est du moins ce qu'avaient dénoncé les parents d'élèves, avec potentiellement 26 élèves par classe, des parents d'élèves et des élus qui ont toutefois indiqué rester prudents concernant l'avenir des différentes classes sur le territoire.
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1: Le ciel reste plutôt clair et bien dégagé ce soir et la nuit prochaine avec des températures de 18 à 19 degrés en milieu de nuit. Demain, c'est un temps plutôt agréable qui nous attend avec des éclaircies qui prédomineront même si quelques nuages résisteront. Les températures de demain, plus respirables, 16 à 17 degrés pour les minimales. L'après-midi, il fera 24 degrés sur le bord de mer, 25 degrés à Bayeux, 26 degrés dans le Pré-Bocage du côté des Monts-Donnés mais également dans le Bocage Virois, à Noutienne, Vire en Normandie. 26 degrés, c'est également la température attendue demain après-midi du côté de Condé en Normandie, avec un vent de direction variable demain, faible à modéré, tout juste quelques rafales. Pour le début de la semaine prochaine, c'est du beau temps qu'annonce Météo France, avec un soleil de plus en plus généreux, des températures qui plafonneront au voisinage de 23 à 25 degrés, c'est déjà pas si mal. Potentielle dégradation attendue uniquement pour la fin de la semaine prochaine. C'est la fin de ce journal, il me reste à vous remercier d'avoir suivi cette édition régionale, et je vous souhaite évidemment une belle soirée et un excellent week-end.

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1: Bonjour à tous. Quelques améliorations à signaler côté température avec 20 départements qui repasseront en vigilance orange canicule à partir de 6h demain matin. De son côté, le SAMU de Paris a recensé 109 décès liés à la canicule en 24 heures. Ce bilan concerne uniquement les morts survenues à domicile ou sur la voie publique, hors hôpitaux et EHPAD. Et les secours ont reçu 3400 appels dans la journée. Une canicule qui bouleverse aussi de nombreux festivals en France. Les Solidays ont été annulés à la toute dernière minute sur décision de la préfecture de police, entraînant une perte estimée à 3 millions d'euros pour Solidarité Sida. D'autres événements comme Garo Rock ont dû adapter les conditions. Et les organisateurs des festivals s'inquiètent pour l'avenir. Et le gouvernement va prolonger les soldes d'été initialement prévues jusqu'au 21 juillet. Elles seront étendues afin de soutenir les commerçants pénalisés par la canicule une fois de plus, qui a fortement réduit la fréquentation des boutiques en centre-ville. La nouvelle date de fin n'a toutefois pas encore été communiquée. À l'international, l'Iran accuse les États-Unis d'avoir violé l'accord conclu le 17 juin dernier après des frappes américaines contre des sites militaires iraniens. En riposte, les gardiens de la révolution ont visé des positions américaines dans le Golfe. Malgré ces tensions, le détroit d'Ormuz reste ouvert à la navigation. Et au Venezuela, le bilan du double séisme s'élève à au moins 920 morts et plus de 50 000 disparus. Les secours, renforcés par des équipes venues de 17 pays, poursuivent les recherches malgré de faibles espoirs de retrouver des survivants. On poursuit ce flash avec du sport et du rugby, avec la finale du top 14 ce soir qui oppose le Stade Toulousain à Montpellier, avec un coup d'envoi prévu à 21h au Stade de France. Et puis en football, hier, les Bleus se sont imposés 4-1 face à la Norvège et défieront la Suède en 16e de finale. Ce soir, de nouvelles affiches pour cette Coupe du Monde à 23h avec Croatie-Ghana et Panama-Angleterre.
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2: Merci d'être avec nous. Bonne soirée télé par avance. Voici votre programme pour ce samedi 27 juin avec la grande finale de Masked Singer à ne pas rater ce soir sur TF1 dès 21h10, présentée par Camille Combal. Sur France 2 et sur Canal, la grande finale de Top 14. Cette fois, on parle rugby en direct. Donc, et puis sur M6, la grande fête des tubes du camping, un divertissement musical avec Élodie Gossuin et Jérôme Anthony à la présentation. Bon samedi 27 juin. Très bonne soirée avec votre petit écran.
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1: Bonsoir à tous. Alors que la vague de forte chaleur se poursuit, notamment dans l'est de la France, 202 records de température ont été battus ou égalés aujourd'hui. Parmi les valeurs les plus élevées, on relève 42,8 degrés à Vitry-sur-Loire. 24 départements resteront placés en vigilance rouge canicule pour demain. Et avec cette chaleur, le SAMU de Paris a recensé 109 décès liés à la canicule en seulement 24 heures. Ce bilan concerne uniquement les morts survenues à domicile ou sur la voie publique, hors hôpitaux et EHPAD. De son côté, le ministre de l'Intérieur, Laurent Nunez, a indiqué que 74 décès par noyade ont été recensés en France depuis le 18 juin. Ces drames surviennent principalement dans des zones de baignade non surveillées et non autorisées, comme les rivières, les fleuves et les étangs. À Narbonne, sur le chantier où Louis, adolescent retrouvé inanimé après un passage à tabac, des habitants ont déposé des fleurs et des messages en sa mémoire. Un hôtel spontané s'est également installé sur les lieux où des personnes viennent se recueillir et rendre hommage au jeune garçon. Du côté de Crans-Montana, après l'incendie du bar Le Constellation ayant causé 41 décès lors du réveillon du Nouvel An, les autorités du Valais ont indiqué que le site ne redeviendra pas un établissement nocturne, mais sera converti en lieu pour la jeunesse. Un mémorial physique sera aussi créé pour honorer les victimes du drame survenu récemment. Et puis l'Iran a affirmé que les États-Unis avaient violé l'accord signé le 17 juin dernier après des frappes contre des sites militaires iraniens. En riposte, les gardiens de la révolution ont frappé des positions américaines dans le Golfe. Malgré ces tensions, le détroit d'Ormuz reste ouvert à la navigation. Et au Venezuela, le bilan s'alourdit avec le double séisme qui a fait au moins 920 morts et plus de 50 000 disparus. Les opérations de recherche se poursuivent. Côté sport, il y a du rugby ce soir avec la finale du Top 14 à 21h au Stade de France entre le Stade Toulousain et Montpellier. Et enfin en football, deux rencontres à suivre ce soir pour la Coupe du Monde avec Croatie-Ghana et Panama-Angleterre à 23h heure française.

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1: Bonsoir à tous. Alors que la vague de forte chaleur se poursuit, notamment dans l'est de la France, 202 records de température ont été battus ou égalés aujourd'hui. Parmi les valeurs les plus élevées, on relève 42,8 degrés à Vitry-sur-Loire. 24 départements resteront placés en vigilance rouge canicule pour demain. Et avec cette chaleur, le SAMU de Paris a recensé 109 décès liés à la canicule en seulement 24 heures. Ce bilan concerne uniquement les morts survenues à domicile ou sur la voie publique, hors hôpitaux et EHPAD. De son côté, le ministre de l'Intérieur, Laurent Nunez, a indiqué que 74 décès par noyade ont été recensés en France depuis le 18 juin. Ces drames surviennent principalement dans des zones de baignade non surveillées et non autorisées, comme les rivières, les fleuves et les étangs. À Narbonne, sur le chantier où Louis, adolescent retrouvé inanimé après un passage à tabac, des habitants ont déposé des fleurs et des messages en sa mémoire. Un hôtel spontané s'est également installé sur les lieux où des personnes viennent se recueillir et rendre hommage au jeune garçon. Du côté de Crans-Montana, après l'incendie du bar Le Constellation ayant causé 41 décès lors du réveillon du Nouvel An, les autorités du Valais ont indiqué que le site ne redeviendra pas un établissement nocturne, mais sera converti en lieu pour la jeunesse. Un mémorial physique sera aussi créé pour honorer les victimes du drame survenu récemment. Et puis l'Iran a affirmé que les États-Unis avaient violé l'accord signé le 17 juin dernier après des frappes contre des sites militaires iraniens. En riposte, les gardiens de la révolution ont frappé des positions américaines dans le Golfe. Malgré ces tensions, le détroit d'Ormuz reste ouvert à la navigation. Et au Venezuela, le bilan s'alourdit avec le double séisme qui a fait au moins 920 morts et plus de 50 000 disparus. Les opérations de recherche se poursuivent. Côté sport, il y a du rugby ce soir avec la finale du Top 14 à 21h au Stade de France entre le Stade Toulousain et Montpellier. Et enfin en football, deux rencontres à suivre ce soir pour la Coupe du Monde avec Croatie-Ghana et Panama-Angleterre à 23h heure française.
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